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3: La santé mentale dans les Hauts-de-France présente des indicateurs particulièrement préoccupants. La région se classant dernière au niveau national pour la qualité de vie au travail selon le baromètre santé mentale et QCVT 2026. Le territoire affiche le taux d'hospitalisation pour tentative de suicide le plus élevé de France métropolitaine, avec 251 hospitalisations pour 100 000 habitants en 2024, avec 251 hospitalisations pour 100 000 habitants en 2024 et un risque suicidaire supérieur de 30% à la moyenne nationale. Les jeunes adultes sont les plus touchés, avec une augmentation de 60% des épisodes dépressifs caractérisés chez les moins de 30 ans entre 2017 et 2021 et une forte représentation des 18-34 ans dans les consultations psychologiques. En réponse à cette crise, l'Agence régionale de santé, l'ARS, a publié une feuille de route avec 62 actions et des projets territoriaux de santé mentale qui visent à coordonner les soins sur les 8 territoires régionaux pour sécuriser les parcours de vie. Le média On parle de tout s'est arrêté ce samedi 8 août sur la Grand Place de Roubaix pour parler de santé mentale. Rencontre avec Anissa, chef de projet pour Le Média, On parle de tout.
4: Alors ma mission, c'est de coordonner les différents projets, de pouvoir faire en sorte que les projets aboutissent et essayer de réunir les différentes ressources qu'il faut. Donc là, pour le Tour de France de la santé mentale, ce que j'ai fait, c'est que je me suis occupée de trouver la boîte de production qui nous suit sur le Tour, mais accompagnée de 4 personnes. Je me suis aussi occupée de trouver la boîte qui nous accompagne sur la mobilité. Donc c'est une association aussi qui nous accompagne. Et je me suis notamment occupée de la buvette pour que toute l'équipe puisse être à l'aise sur le repas du midi.
3: C'est des questions qui sont très importantes dans la société dans laquelle on vit aujourd'hui, la santé mentale.
4: Oui, effectivement, c'est des questions qui sont super importantes. Plus importantes encore quand on est jeune, parce qu'aujourd'hui, avec les réseaux sociaux, ça crée un climat très anxiogène. Et c'est pour cette raison qu'on a envie de libérer la parole dans les quatre coins de la France. Nous, on vient de Paris à la base. Et on s'est dit que ça peut être intéressant d'aller aussi faire libérer la parole dans d'autres villes, parce qu'il y a des jeunes dans toute la France. Et c'est dommage, en fait, de rester uniquement dans notre quartier.
3: Est-ce que vous avez déjà travaillé sur l'impact que peut produire les discriminations? Parce que nous, on est dans une ville ici à Roubaix où les discriminations sont importantes et on sait que ça a un impact important sur la santé mentale de toutes les personnes qui sont discriminées.
4: Oui, et on le voit avec les jeunes qui ont du mal à trouver du travail, ne serait-ce que ça. Au final, ce qu'ils font, c'est qu'ils font pas grand-chose de leur journée, ils restent dehors. Et il y a un impact, on le voit, sur leur santé mentale. On voit qu'ils sont plus motivés, qu'ils ont plus d'ambition, ils savent même plus limite quoi faire. Et on trouve ça assez triste. Donc nous, on essaye de mettre des choses en place, de les accompagner, parce qu'on parle avec eux de leur santé mentale, mais on parle aussi de leur projet professionnel. On essaye de leur donner des conseils, de par notre expérience, de par aussi les différents échanges qu'on a eus avec plein de monde.
3: Sur la région des Hauts-de-France, vous allez intervenir dans quelle ville?
4: Alors, sur la région des Hauts-de-France, on intervient dans la ville de Roubaix. Pourquoi Roubaix? Parce qu'on sait que Roubaix, c'est aussi une des villes les plus pauvres de France. Et donc, ça, c'était intéressant pour nous de se dire, OK, est-ce que dans cette ville aussi, on a des personnes qui sont en bonne santé mentale? Parce que l'idée, c'est pas aussi de partager que des choses négatives, mais c'est aussi de pouvoir retranscrire de la positivité, même quand finalement, la ville n'est pas aussi développée que des grandes villes comme Paris.
3: Est-ce que vous pouvez nous donner quelques exemples d'actions que vous avez déjà menées?
4: Alors, on a fait des événements. On a réuni des jeunes et on a échangé sur différents sujets, différentes thématiques. Donc, on a créé des groupes de parole. On a aussi sensibilisé les jeunes par le Tour de France. On essaye aussi de mobiliser pas mal de jeunes sur le projet, que ce soit sur la communication, même sur l'équipe vidéo. On a beaucoup de jeunes dans l'équipe vidéo. On essaye aussi de s'orienter vers des partenaires qui font à peu près la même chose que nous pour participer aussi à leurs actions. Et on se met aussi parfois en contact avec les municipalités pour pouvoir aussi aller voir ce qui se passe ailleurs avec les autres associations, ce qu'ils mettent en place et créer du lien avec ces associations-là.
3: Comment est-ce que vous êtes accueillis?
4: Généralement très bien. On est très très bien accueillis parce que bah au final les gens se rendent compte que la santé mentale ça reste important, même si finalement c'est la dernière chose à laquelle on va penser. Ils se rendent compte que bah ouais c'est quelque chose quand même qu'il faut considérer et c'est de plus en plus important aujourd'hui parce que bah on nous inonde en fait d'éléments sur la santé mentale, sur les réseaux, à la télé. Donc voilà.
3: Est-ce que vous pouvez nous parler des partenaires avec lesquels vous travaillez?
4: Oui. Alors sur ce projet on a plusieurs partenaires. Donc les partenaires principaux qu'on a c'est Abeille Assurance. On a aussi Better Help. Donc sont deux acteurs engagés au niveau de leur RSE sur les actions en lien avec la santé mentale. On a Sonovante aussi qui nous accompagne et qui nous a fourni tout le matériel justement pour qu'on puisse libérer la parole. On a FreeMec qui est une application qui crée du lien social, qui nous a mis en avant sur sa plateforme et qui a fait en sorte aussi qu'on ait des personnes qui viennent participer au podcast et voilà.
3: Donc votre cible c'est la jeunesse.
4: C'est ça, notre cible principale c'est la jeunesse, notre cible secondaire c'est toutes les personnes qui entourent la jeunesse. Les enseignants, les parents, les grands frères et sœurs, les oncles, les tantes.
3: Julie, participante au Tour de France de la santé mentale.
0: La santé mentale, ça nous concerne tous. Et je trouve qu'aujourd'hui, avec toute l'anxiété qu'on peut tous ressentir, les problématiques, que ce soit en termes politiques, écologiques, tout même simplement se sentir bien avec soi-même et même quand on traverse des périodes difficiles, bah je trouve que c'est important en fait d'en parler et de s'ouvrir en fait au débat, à l'échange, ça fait du bien.
3: Durant ces échanges, quels sont les problèmes qui reviennent le plus?
0: J'entends beaucoup parler des jeunes. C'est marrant quand j'essaie d'accrocher des personnes pour venir passer sur le podcast. Ils me disent tout souvent les jeunes. Les jeunes ont besoin d'écoute, ont une grande anxiété. Les parents sont souvent dépassés. Donc j'ai l'impression que c'est vrai que beaucoup de personnes de tout âge ramènent tout la santé mentale aux jeunes. Enfin, en tout cas, fait l'association, même si évidemment ça concerne tout le monde.
3: Oui, parce que le harcèlement au travail,
0: bien sûr,
3: ça concerne aussi tout le monde.
0: Bien sûr, le harcèlement au travail, même le harcèlement à l'école. On peut vivre aussi des deuils, on peut faire du harcèlement, on peut vivre une dépression, on peut être mal dans sa tête, dans sa peau. Donc il y a tellement de sujets en fait sur lesquels on peut avoir besoin d'écoute en fait et de se sentir compris par n'importe qui en fait.
3: Oui, c'est aussi libérer la parole.
0: Oui, exactement, libérer la parole et permettre de débattre aussi autour du sujet de la santé mentale et permettre aux gens aussi de se sentir plus libres, peut-être de s'exprimer, de pas avoir un sentiment de malaise en fait, parce que c'est normal en fait d'avoir besoin de parler de santé mentale et de se sentir parfois bien et parfois moins bien.
3: Et ça doit pas être que du médical, on va dire.
0: Oui, je pense que ça doit pas être que du médical. Je pense que d'un mon avis personnel, je pense que les médicaments c'est pas forcément une solution. C'est important de se faire suivre par un psychologue, un psychiatre quand on a des problématiques psychologiques, mais je pense que c'est bien aussi de pouvoir par le biais d'associations ou comme aujourd'hui sur le podcast on parle de tout, de pouvoir échanger avec des gens, de pouvoir débattre et de pouvoir se rendre compte que vraiment on est tous pareils en fait finalement et qu'on a tous besoin, on a tous les mêmes problématiques et que on peut, enfin qu'on n'est jamais tout seul en fait dans ces problèmes.
3: Joseph, fondateur du média On parle de tout.
2: Il y a 5 ans, j'ai fondé un média qui s'appelle On parle de tout pour parler de santé mentale. Enfin, la santé mentale, c'est un sujet qui me passionnait pas il y a une dizaine d'années. Mais quand à l'âge de 18 ans, j'ai perdu brutalement mon papa, bah, je suis passé par une phase que beaucoup de personnes connaissent de dépression qui a duré pas mal de temps. Et entre psychologue, antidépresseur, anxiolytique et beaucoup, beaucoup de pensées noires, j'ai pas trouvé de réelle solution, on va dire, jusqu'au jour où j'ai participé à un groupe de parole pour les jeunes et pour le deuil dans mon quartier à Paris. Et ça m'a fait un bien de malade, encore plus que les psychologues, encore plus que les psychiatres. Et j'ai vu que la parole, c'était vraiment libérateur et qu'en fait, il y avait plein de moyens de parler de santé mentale. Il fallait juste trouver le bon qui est propre à soi, à chacun. Et moi, c'était en parler aux autres, en parler à des gens qui avaient connu la même épreuve. Et le projet est parti de là. Hein.
3: Et vous en êtes où aujourd'hui?
2: Bon, aujourd'hui, ça fait 5 ans que le média existe. On a une communauté totale sur les réseaux de 1,4 million d'abonnés. On a fait à peu près une trentaine d'événements parce que partager sur les réseaux, c'est bien beau. Hein, mais partager en physique, c'est encore plus beau. D'inspirer les jeunes, que les adultes puissent inspirer aussi les jeunes générations. Et l'objectif, c'est faire plus d'événements physiques pour inspirer les gens dans la vie réelle, en dehors du digital, et dire regardez comment parler, ça fait du bien. Le gouvernement met en place petit à petit des choses, mais pas du tout assez vite à mon goût. Du coup, c'est à nous de jouer ce rôle-là, on va dire.
3: Et quand on parle de santé mentale, ça englobe beaucoup de choses. Je vais vous donner un simple exemple. C'est toutes les personnes qui sont victimes de discrimination, elles sont impactées par ces discriminations.
2: Évidemment, alors la santé mentale, c'est un terme très très large. On peut parler de santé mentale, on peut parler de santé psychique, on peut parler de vrais troubles. Nous, on en parle vraiment au sens large et on essaie de le vulgariser. C'est-à-dire que sur notre média, par exemple, on va parler de discrimination, on va parler de harcèlement, on va parler de dépression, d'anxiété, d'amour. On va parler de toutes les thématiques qui sont médiatisées, mais on va jamais parler de vraiment maladies psychiques et rentrer en détail d'une manière scientifique dedans, en tout cas.
3: Est-ce que vous avez rencontré des difficultés quand vous vous êtes créé?
2: Ouais, tout à fait, parce que quand j'ai commencé à créer mon entreprise, il y a maintenant bientôt 6 ans, beaucoup de difficultés, surtout financières, on va dire, et pas eu trop de soutien, que ce soit ni de la famille, ni de l'État, ni des banques, on va dire. Et quand on veut créer un média de la santé mentale, dans ce domaine-là, en tout cas, je pensais avoir du soutien du gouvernement, pas du tout. Je me suis d'abord mis en société, après en association. Aujourd'hui, j'ai les deux. Et on va dire que les 3 premières années, économiquement, ça a été très compliqué. J'ai arrêté de sortir, j'ai arrêté de boire des bières avec les potes ou de sortir en boîte. J'ai dit, on va faire passer ce projet en priorité pendant 3 années. Donc j'avoue que j'en ai pas vécu pendant 3 années. J'ai pris du chômage, puis j'ai vécu sur mes économies. Et au bout de 3 ans, j'ai réussi heureusement à gagner ma vie avec. J'en suis très heureux, mais ça a été un vrai combat.
3: Est-ce que vous avez sollicité les pouvoirs publics?
2: Énormément. Je suis allé toquer au ministère de l'Intérieur, ministère de l'Éducation, tous les ministères à Paris. Et malheureusement, non, j'ai pas trouvé le soutien que je désirais auprès de l'État. J'ai quand même bénéficié d'une bourse qui s'appelle French Tech Tremplin à Paris, qui aide les jeunes qui veulent monter un projet justement entrepreneurial. Ça, c'était génial. Mais à part ça, c'est vrai que j'ai pas eu de fonds de l'État et j'en suis encore frustré aujourd'hui, on va dire.
3: Vous avez réussi à agréger autour de vous des bénévoles
2: Pas forcément des bénévoles. Moi, j'ai pris ce qu'on appelle des alternants, des stagiaires, des personnes en freelance. Alors, je suis peut-être pas le patron qui paye le mieux parce que pour l'instant, le budget est toujours limité. Par contre, j'ai trouvé des personnes ultra motivées, qui sont passionnées, qui le font avec amour. Et ça, c'est le plus important. Et pourquoi pas après trouver des bénévoles pour l'association? On n'en est pas encore là. Et voilà. Pour l'instant, on a la visibilité. On commence à avoir cette notoriété partout en France de se dire, OK, on parle de tout. Ça devient vraiment le média de référence dans santé mentale. Mais on n'est pas encore à avoir une équipe aussi nombreuse que j'aimerais.
3: Est-ce que vous êtes en lien avec les professionnels du médical?
2: Ouais, tout à fait. On a un format qui a super bien marché. C'est de mélanger des anonymes, des célébrités, des gens connus et reconnus, et des professionnels de santé, donc des psychologues, des psychiatres, sexologues, cardiologues. On les met sur le même plateau. Et donc, on va dire qu'on a un bel annuaire d'adresses où les professionnels de santé sont très contents parce qu'on met leur métier en valeur.
3: Est-ce que vous pouvez nous donner des exemples d'actions que vous avez déjà menées?
2: Bien sûr. Alors, on a fait tout type d'événements. On a fait ce qu'on appelle les cafés santé mentale, de réunir des jeunes d'une manière totalement gratuite. Ils viennent, ils prennent un chocolat chaud, un café, pas d'alcool, hein, et ils viennent parler de santé mentale avec d'autres jeunes, justement pour apprendre à vulgariser ce thème, pour apprendre à se confier à des inconnus. Ça, j'adore. Et puis, on a fait un événement qui m'a beaucoup tenu à cœur. Moi qui adorais plus jeune les boîtes de nuit, on a privatisé une boîte de nuit. Et avant que les jeunes aillent danser, boire de l'alcool, sympathiser entre eux, on a créé un espace dedans, une 50aine de mètres carrés, où les jeunes parlaient de santé mentale et d'amour avant d'aller justement profiter de la boîte de nuit. Et ça, c'était une expérience de fou pour dire, regardez, la santé mentale, il y a quand même une envergure très cool.
3: Quels sont les thèmes qui reviennent le plus?
2: Les thèmes, on va dire, chez la jeune génération, c'est l'anxiété, c'est l'amour, beaucoup de problèmes en amour, hein, beaucoup de stress en amour, et souvent les problèmes liés au travail. C'est vrai que le travail joue un rôle énorme dans la vie de tout le monde, et que ça soit burn-out, pression au travail, ou surtout problème d'orientation, du mal à trouver sa voie, ça revient énormément. Et je dirais qu'il y a une thématique aussi qu'on a eu pas mal, c'est l'isolement.
3: Si on a besoin d'informations sur ce que vous faites, où est-ce qu'on peut trouver ça?
2: Sur tous les réseaux, peu importe le réseau, hein, Insta, TikTok, YouTube, Facebook, on tape juste « on parle de tout » et vous allez nous trouver.
3: Nous étions à l'étape du Tour de France de la santé mentale devant l'hôtel de ville de Roubaix. Reportage réalisé par Christian Lazaoui pour Radio Pastel.
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3: On voit d'ici. Ouais. En fait, c'était l'une des dernières maisons du pâté de maison.
4: Bonjour. Je suis historien local de la ville de Montignan-Gohel, à mon compte.
5: Et alors aujourd'hui, vous proposez une balade pour parler de deux personnes qui ont résisté pendant la Seconde Guerre mondiale, qui ont eu un destin tragique, mais surtout un destin très courageux, Émilienne Mopti et Michel Brûlé.
4: Oui, donc en fait, le thème de l'apéro rencontre aujourd'hui sous forme de balade va être consacré à deux figures de la résistance, puisque on met à l'honneur, le 9-9 bis a voulu mettre à l'honneur des personnes qui sont devenues vraiment connues depuis le 80e anniversaire des grèves de 1941 pendant lesquelles elles se sont révélées. Donc cette balade consiste à une déambulation et cette déambulation va nous mener du quartier où nous nous trouvons, qui est le quartier du Dahomey, un quartier de mineurs. La mine se trouvait à quelques centaines de mètres d'ici et le terri se trouvait juste derrière l'endroit où nous allons commencer la visite.
3: Et vous voyez en fait ces grandes barres, ce sont les grandes rues, rue Crombet, rue Boisgelin, tout en longueur. D'accord ?
4: Et ici se trouvaient les lieux d'habitation, donc les fameux corons, que tout le monde connaît parce qu'on les a tous dans la mémoire collective, qui était source de solidité pour la population d'ici. Alors malheureusement, plus rien n'existe de nos jours, puisque tout a été abattu.
3: Les derniers corons que l'on pouvait voir ont été abattus en 2019. Hein, 2019 ici.
4: On va essayer lors de cette balade d'évoquer ce destin de ces deux personnes qui ont joué un très grand rôle dans le déclenchement de la grève de 1941. Michel Brûlé, qui est celui qui a déclenché cette grève, hein, qui a été à l'initiative de cette grève, qui a duré pendant 2 semaines ici, dans le quartier, mais qui s'est développée dans tout le bassin Nord-Pas-de-Calais. 100 000 mineurs dans tout le Nord-Pas-de-Calais, et ça a généré un manque à gagner de 500 000 tonnes.

0: tonnes de charbon pour l'occupant allemand. Donc Michel Brûlé, lui, est à l'origine de ce mouvement de contestation. La répression s'est faite de plus en plus forte parce que le mouvement commençait à s'étendre. Et donc, il a dû entrer en clandestinité pour pouvoir commettre des actes de rébellion contre l'occupant allemand. Donc lui, en tant qu'homme, forcément, avait la part belle, dirons-nous. Mais les femmes ont aussi joué un grand rôle, puisque même si elles n'avaient pas de profession dans la mine, il y avait des trieuses de charbon à la mine, elles étaient mères au foyer, simplement. C'était déjà quelque chose d'important, surtout pendant l'occupation, pour gérer le quotidien. On la connaît principalement puisqu'elle a, lors de cette grève de 1941, elle a fait partie, elle a mené une marche des femmes le 4 juin 1941. Et cette marche, en fait, les a menées d'ici de Montigny, la fosse des Nains, jusqu'à la fosse de Billy-Montigny, qui est proche d'ici, avec 500 femmes qui ont rejoint 1000 femmes qui venaient de deux endroits différents de la route de Lens, en fait, pour se réunir, pour soutenir leur mari. Il n'y avait pas d'hommes dans cette manifestation, mais ils réclamaient simplement de quoi manger, de quoi subvenir à leurs besoins. Il s'en est fallu d'un peu que les Allemands, en fait, tirent sur les femmes. La marche était tout à fait pacifique. Donc, elle a rempli ce rôle-là de meneuse, en fait, des femmes de mineurs, et elle s'est fait connaître dans le milieu de l'occupant allemand comme étant une instigatrice, un agent de liaison pour cette bande, ce qu'on appelait cette bande de terroristes, ces grévistes rentrés en clandestinité. Et elle a été poursuivie, il y avait des avis de recherche dans la presse pour la retrouver. On a fait des perquisitions dans son logement qui se trouve ici à deux pas. Ces barres de coron, j'en reviendrai parce que j'ai des documents justement à vous montrer. Ces barres de coron là-bas et l'endroit où habitait Emilienne Mopti, on sait que par les caves, lors de l'occupation, les caves communiquaient. Ils avaient trouvé un système en fait pour creuser les caves. Comme ça, on pouvait s'échapper et passer à différents endroits et ressortir par une autre. Emilienne Mopti, finalement, elle a été arrêtée. Elle a réussi à s'échapper une première fois pour prévenir en fait le reste de l'équipe qu'il y avait les Allemands qui étaient à leur trousse. Et elle a été arrêtée une deuxième fois sur Arras en allant libérer son frère qui était en prison dans la prison d'Arras. Elle a été envoyée là-bas sur place, mais c'était un guet-apens. Elle a été arrêtée par la Gestapo. Elle a été emprisonnée à la prison Saint-Nicaise d'Arras. Elle a été jugée et condamnée à mort. Mais comme on condamnait à mort les femmes, mais on ne les exécutait pas en France. On les envoyait en Allemagne. Elle a été conduite donc sur Cologne, où finalement elle a été décapitée le 18 janvier 1943.
1: En chantant l'International comme dernière parole.
0: Comme Michel Brûlé a chanté l'International également, quand lui a été arrêté en octobre 1941, et il a été ensuite fusillé le 14 avril 1942 au fort de Vambrechy du côté de Lille. De toute façon, l'élément principal de cette grève de 1941, la grève des mineurs de mai-juin 1941, il faut bien le signaler, est le tout premier acte de résistance contre l'occupant allemand pendant la Seconde Guerre mondiale.
1: J'ai lu également que Michel Brûlé avait une telle détermination et même force de conviction qu'à un moment donné, lors d'une des arrestations par les Allemands, c'est le chef-lieu français qui a conseillé aux Allemands de le relâcher, car à chaque fois qu'il était arrêté, il y avait énormément de révoltes et d'émeutes de résistance pour le libérer, et qu'il y a eu un moment où ils ont été contraints de le relâcher pour éviter.
0: Absolument. Vous avez tout à fait raison parce que ce personnage est très emblématique en fait de la grève, mais du mouvement de résistance. Je connais bien maintenant la vie de Michel Brûlé. Il n'est pas mort très vieux en fait, mais je connais sa détermination qui lui vient de l'enfance également. C'est quelque chose d'important. Donc, il a été, quand il a été reconnu comme étant meneur des mouvements de grève, il n'y a pas eu que cette grève des mineurs de mai-juin 1941. Les Allemands sont obligés de l'arrêter parce qu'il est meneur, mais il y a tellement une pression des mineurs derrière qu'on le libère à chaque fois. Il n'est jamais retenu très longtemps. Il a fallu simplement cette phase où il est passé en clandestinité et là où il a commis des actes vraiment de dynamitage, de pylônes électriques, on faisait dérailler les trains, etc. Donc c'était quelque chose, là de fort puissant. C'est pour ça que là, quand on l'a arrêté, on ne pouvait pas faire autrement que de le condamner simplement, de l'envoyer sur la prison de Lost-les-Lilles et de l'envoyer pour être fusillé à la fin comme otage de toute façon. Oui, c'était quelqu'un avec un grand charisme qui avait la reconnaissance de tous ses pairs ici, de tous les mineurs. Il avait, en fait, il en faut dans l'histoire. Et Emilienne Mopti, je pense que c'était la même chose du point de vue féminin. Alors que les femmes à l'époque n'avaient pas de dimension, mais il y en a quelques-unes qui se sont justement fait connaître au moment de ces grèves. Hein. Il y en a sur Arne aussi, sur Lens également. Des femmes fortes, des hommes forts et des femmes fortes. C'est ça le principe de la balade d'aujourd'hui, quoi, en fait. Hein. Alors, le mouvement de résistance qui s'est développé avec tous ces mineurs a mené début juin à l'arrestation de 270 mineurs, justement d'ici, du coron du Dahomey, envoyés à Sachsenhausen en Allemagne, près de Berlin, dans un camp de travail, hein, qui n'était pas un camp de concentration, mais un camp de travail, qui était un camp de travail où on travaillait pratiquement jusqu'au bout de ses forces, quoi, en fait. Hein. Donc, ceux qui avaient réussi à entrer en clandestinité, comme Michel Brûlé, se sont groupés en formation. Il y avait le secteur de Courrières, le secteur d'Hénin-Beaumont, d'Hénin-Liétard à l'époque, le secteur de Montigny et d'autres secteurs sur le reste du bassin minier, vers Bruay, etc. Des noyaux qui travaillaient ensemble, mais qui ne se connaissaient pas forcément typiquement. Et il fallait pour cela des agents de liaison qui puissent aller d'un groupe à l'autre. Emilienne Mopti faisait partie de ces agents de liaison qui transportaient, au péril de leur vie, hein, des messages en fait dans des sacoches, dissimulés dans les vélos, dans les vêtements, etc. Et il y avait en fait des têtes de réseau, avec les frères Le Terme aussi, qui étaient d'Hénin-Liétard à l'époque. De toute façon, il y avait des réunions chez Michel Brûlé. Hein. L'organisation du déclenchement de la grève de mai-juin 41 s'est fait chez Michel Brûlé, qui était juste derrière la mine. C'était ce qu'on appelle le coron Godin, qui était juste derrière la mine. La réunion s'est faite là. Il s'en est fallu de peu que la Gestapo vienne les arrêter, les surprendre pendant la réunion. Hein. C'est la réunion pendant laquelle on avait dit « on fera ça demain ». Le déclenchement, ce sera « on coupe les robinets d'alimentation des marteaux-piqueurs ». Ce sera le déclenchement de la grève. Donc, il y avait des mouvements qui étaient tous, les uns par rapport aux autres, reliés, qui travaillaient ensemble quand il y avait des grosses attaques. Alors, les formes de résistance avaient différentes formes. Il fallait attaquer des postes allemands pour récupérer des armes, principalement, mais aussi pour dynamiter les trains, dynamiter les voies ferrées pour empêcher les convois de traverser pour alimenter le front, quoi, en fait. Il y avait aussi des pylônes électriques que l'on dynamitait. J'ai retrouvé des documents aux archives départementales, en fait. Il existe encore des documents qui expliquent aux résistants comment il faut faire, comment poser la dynamite, comment poser le plastique pour faire exploser les pylônes, comment faire exploser le rail des chemins de fer. Et cette lutte armée, elle a eu son point d'orgue, en fait, où ils ont attaqué la dynamitière de Beaumont, à côté d'Hénin-Liétard, pour pouvoir y aller chercher des bâtons de dynamite pour faire leurs actions par la suite, quoi. Donc on parle quand même d'actions armées avec pistolets, revolvers, et qui attaquaient les troupes allemandes pendant la drôle de guerre, là où les troupes allemandes et les troupes françaises se jugeaient l'une l'autre, et on envoyait des commandos pour aller attaquer les autres, quoi, en fait. Hein. Michel Brûlé faisait partie de ce commando. Donc il y avait ces luttes armées, il y avait ces attaques d'endroits stratégiques pour récupérer des armes, mais il y avait aussi des choses purement de nourriture, pour pouvoir nourrir la population. Hein. La population sous l'occupation était en manque de tout, en manque de tout. Donc on se cachait, il se cachait beaucoup en fait. Hein. Et Michel Brûlé, lui, en fait, il était spécialiste dans l'art de la dissimulation. Ça veut dire qu'il avait l'habitude, en fait, de se mettre des déguisements pour pas se faire reconnaître. Ah puis il y a quand même des choses cocasses quand même malgré tout, hein, puisque on dit ici à Montigny-en-Goële, Michel Brûlé était ami avec le fossoyeur du cimetière. Et le fossoyeur du cimetière avait aménagé un caveau, qui était un caveau d'attente, où on mettait les cercueils avant l'inhumation définitive dans un caveau qui était prévu. Et il avait toujours laissé une place pour les résistants. Donc les résistants pouvaient dormir à l'intérieur du caveau d'attente, avec de la nourriture, avec de quoi, pour pouvoir survivre à la clandestinité. Donc, ça les a quand même tenus pendant 6 mois. Hein. C'était quelque chose de rocambolesque. Hein. C'est un film, ces histoires de résistance comme ça. Mais, donc, il y a eu quand même de dénoyautage s'est produit avec l'arrestation de Michel Brûlé, qui n'a jamais parlé pendant son incarcération. Sous la torture, on l'a torturé en lui retirant les ongles, etc. pour le faire parler, mais il n'a jamais parlé. Emilienne Mopti n'a jamais parlé, n'a jamais donné personne. Finalement, c'est en arrêtant le chef du réseau Charles Debarge en septembre 1942 que le mouvement a été en fait anéanti. Il a fallu attendre ensuite 1943 pour que la deuxième génération des gamins qui avaient 16-17 ans à l'époque, puissent prendre le relais en déclenchant elles-mêmes des grèves et en faisant de la lutte armée, en coupant les câbles électriques d'alimentation, de communication et en faisant du dynamitage aussi, quoi, en fait. Hein. Donc la deuxième génération s'est mise en route à partir de septembre-octobre 43. Et là, ça a mené au premier mouvement de résistance de 43-44, ensuite, dans toute la France, avec le Vercors, etc., là, cette résistance-là est reconnue. Tandis que le premier mouvement de résistance de juillet 1941 jusqu'en 1942 n'est pas reconnu par les livres d'histoire. Et c'est bien dommage.
2: Si vous souhaitez suivre le travail de M. Rulquin sur les réseaux sociaux, c'est sur Facebook avec la page Montigny-en-Goël autrefois.
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0: journée d'accueil des étudiants et je suis en studio avec Lina seulement puisque nous avons déployé nos super reporters et reporteresses sur le village associatif de la JAE. Avant ça, Lina, tu nous réserves une chronique pour la deuxième partie d'émission. Est-ce que tu peux nous teaser un petit peu ce dont tu vas parler?
1: Comme c'est la JAE aujourd'hui, je vous ai préparé une chronique sur la rentrée universitaire.
0: Merci beaucoup Lina. Avant ça, on va rejoindre à distance Aline. Aline, tu m'entends?
2: Oui, je t'entends bien.
0: Super. Alors Aline, tu es au village associatif à la journée d'accueil des étudiants. Tu as trouvé une petite association à interviewer. Est-ce que tu peux nous présenter et puis nous présenter qui tu as? Et allez, c'est à toi, hein.
2: Ok, eh ben c'est parti. Effectivement, on s'est baladé ce matin avec Nathan pour un peu aller découvrir toutes les associations présentes sur le village. On a choisi deux, un peu au hasard, mais aussi en fonction évidemment de nos intérêts. Et je suis justement avec Guillaume qui fait partie de l'association EMI, humaniste étudiant-étudiante pour un mouvement international et européen. Bonjour.
3: Bonjour.
2: Alors, est-ce que tu peux nous expliquer un peu quel est le but de cette association étudiante?
3: Alors, le but d'EMI est de faire découvrir les relations internationales sous un aspect nouveau. De base, on connaît plus les relations internationales sur un aspect plus théorique. Nous, notre objectif, c'est de faire découvrir les relations internationales sur un aspect plus culturel via des sorties comme le cinéma, sorties culturelles au musée, mais aussi un aspect culinaire. Si on fait des sorties au restaurant pour découvrir toute la culture d'un pays qui est très vaste. Mais nous faisons aussi des simulations du Parlement européen pour faire découvrir l'environnement européen aux personnes qui n'y seront pas normalement confrontées. Et cette simulation est ouverte à tous et toutes. Elle est francophone et c'est le projet majeur de notre association. Mais nous organisons aussi des débats, des soirées débats sur différents sujets, comme les films que nous avons pu voir ou différents reportages, mais aussi des conférences. L'objectif cette année, ce serait de pouvoir avoir une conférence avec un diplomate ou un ambassadeur. Ce serait à décider plus tard. Il y a aussi une mini-spec, du coup une mini-simulation du Parlement qui sera organisée à l'UFR de droit en novembre. Donc pour tous ceux qui seraient intéressés, je vous y attends.
2: Ok, alors l'intérêt d'organiser tous ces simulations, c'est quoi pour les étudiants et étudiantes? C'est pour découvrir?
3: L'occasion, c'est de découvrir l'environnement international, de faire des rencontres, de créer des liens à l'international, mais aussi de pouvoir prendre la parole. À la fac, nous n'avons pas forcément la possibilité de prendre énormément la parole, alors que là, dans cette simulation, on a un peu l'obligation de se mettre en avant, de travailler un texte concret et de le présenter. Et là, c'est vraiment une expérience formatrice. Je l'ai vécu, je faisais partie de la délégation de Montréal l'année dernière. Elle m'a vraiment énormément apporté. Et c'est tout ce que je peux vous souhaiter, que vous soyez prêts cette année.
2: Donc, si je comprends bien, ça permet aussi de partir et de découvrir d'autres choses au-delà des ciné et des specs, donc des simulations. Ça permet aussi de voyager, de partir un peu dans d'autres villes.
3: Oui, alors la simulation, comme elle est originaire du Canada, du coup c'est un projet canadien. Donc une année sur deux, c'est au Canada et l'autre année, c'est en Europe. L'année dernière, le projet était à Montréal. Cette année, c'est à Strasbourg, au Parlement européen. Donc, c'est une occasion unique à ne pas manquer, si vous voulez. Du coup, nous pourrons côtoyer les députés européens, car ce sera une semaine où ils seront là-bas. Donc, nous aurions une salle à part, mais aussi à moindre coût. Tout ce qui est financement, nous essaierons au maximum que le coût soit réduit à 0 euros ou en dessous de 100 euros. Nous avons pu partir à l'amendre coût de voyager et de découvrir une culture totalement nouvelle.
2: Justement, c'était ma prochaine question. Comment on fait pour financer autant de choses et surtout des voyages qui peuvent paraître loin et coûteux?
3: Alors, pour organiser ce type de voyage, nous allons essayer de faire différents types de mécénat avec différentes entreprises, associations, mais aussi l'UFR de droit qui va financer, aussi la région, le département.

0: Il y a aussi des, par exemple, comme c'est une initiative québécoise et canadienne, il y a un financement de 300 euros fourni par l'OFQJ, l'Office québécois, qui nous aide beaucoup. Et il y a aussi la possibilité de faire des démarches individuelles envers des entreprises pour se faire financer. Et il y a aussi des fondations. Donc, dans ces cas-là, souvent vers décembre, janvier, nous allons plaider un peu notre cause face à ces fondations pour expliquer le projet et en quoi c'est important pour les étudiants d'avoir accès à ce projet à moindre coût, parce que notre objectif à nous, c'est que ce projet soit accessible à tous et à toutes. Je sais que l'année dernière à Montréal, ce n'était pas forcément le cas, car il y avait un financement à avancer, mais là l'objectif c'est que cette année à Strasbourg, avec tous les financements, notre projet soit réduit et accessible à tous.
1: Dans le nom de votre association, il y a humaniste. Est-ce que c'est des valeurs que vous portez ? Est-ce que tu peux nous parler un petit peu des valeurs que vous essayez de mettre en avant pour votre association ?
0: Alors, dans cette association, notre objectif, c'est vraiment d'accueillir tout le monde et d'accepter. Nous sommes là dans le débat. Donc, nous sommes là pour construire un débat, écouter tout ce qui se dit. L'association, bien sûr, est apartisan, mais nous ne nous sommes pas donc amoral non plus. Donc, notre objectif est de faire découvrir toutes les sociétés qui existent dans le monde. Les adhérents viennent de domaines variés, et c'est pour ça que nous sommes humanistes, parce que dans nos différents projets, nous essayons de mettre en valeur des causes nobles, que ce soit par nos partenariats ou ne serait-ce que les événements que nous organisons, tels que les conférences, essayer d'organiser des conférences sur des thèmes importants tels que le droit des femmes. Possiblement, nous aussi, à décider cette année, mais faire quelque chose pour la journée des droits des femmes. Donc, le côté humaniste, c'est vraiment porté sur l'international, mais pas un côté financier. Bien sûr, c'est une association, mais l'objectif, c'est d'avoir des valeurs européennes développées à travers l'association et des valeurs morales positives.
1: Et tu parlais de adhérents-adhérentes, c'est à destination de qui votre association, et comment on fait pour y rentrer ?
0: Alors, l'association se situe à l'UFR de droit, mais elle est ouverte à tous et à toutes, parce que les relations internationales nous touchent tous. Dans les faits, la société dépend de cela. Donc n'importe qui peut nous retrouver via Instagram et via le Linktree adhérer à l'association, ou envoyer des messages, ne serait-ce que moi je serai là pour y répondre, soit par Instagram, soit par mail. Mais sinon, nous sommes à l'UFR de droit. Nous avons notre siège à la MAM, donc s'il y a besoin de nous contacter, vous pouvez nous contacter là-bas, et c'est vraiment ouvert à tous. Là, actuellement, dans le bureau, nous allons de la licence 1 à la licence 3, droit public, droit privé, mais les autres années, l'ancien bureau était composé de bilicences, de master, mais aussi de personnes qui venaient de fac d'art. Donc, toute personne intéressée par notre association est le bienvenue.
1: Je me demandais aussi quels sont vos grands projets phares de cette année. Est-ce que tu peux me parler d'une action qui, toi, te passionne particulièrement ?
0: Alors, pour cette année, pour l'instant, nous avons surtout fait l'administratif, car j'ai récupéré le bureau il y a très peu de temps. Mais mon objectif, pour moi, on a discuté un petit peu. En conférence, nous aurons possiblement un objectif de voir l'impact des élections présidentielles à l'international. Donc pas mettre en avant les politiques qui font leur campagne, car bien sûr, nous ne prenons pas position, mais voir l'impact que les élections en France peuvent avoir à l'international. Par exemple, des pays prennent la France comme référence, point de clivance, et comme il y a possibilité de clivance sur ces élections, c'est vraiment important et un point de bascule que je trouve nécessaire d'évoquer cette année.
1: Et dernière question, toi, Guillaume, pourquoi tu t'es engagé dans cette association et qu'est-ce que ça t'apporte finalement ?
0: Alors, je me suis engagé dans cette association suite à ma participation à la simulation du Parlement européen l'année dernière. Moi, mon objectif de vie, de carrière, ça serait de partir dans les relations internationales ou la diplomatie. Donc, une association telle qu'EMI correspondait en tout critère à ce que je voulais faire. Et les valeurs proposées par l'ancien bureau m'ont totalement convaincu. C'est ainsi que j'ai pris la présidence. Pouvez-vous répéter la question ?
1: Je disais, pourquoi tu as choisi de t'engager et qu'est-ce que ça t'apporte, toi, finalement, d'être engagé ?
0: Alors déjà, m'engager, c'est des rencontres. surtout. Parce que les relations internationales, c'est découvrir les gens, c'est parler avec les gens, découvrir les cultures, découvrir la vie des personnes, découvrir en quoi tout ce qui nous réunit tous ensemble. Et ça m'apporte beaucoup sur le plan de l'organisation, parce que c'est apprendre à gérer une association, bien sûr, mais aussi à faire découvrir aux gens l'international, alors que ça ne les intéresse pas forcément. Et c'est aussi gérer une équipe. C'est apprendre à bien gérer une équipe à l'international, à gérer des événements comme la JE aujourd'hui et proposer un discours cohérent et un discours qui nous intéresse tous.
1: Super. Eh bien, merci à toi d'avoir pris du temps sur ton animation de stand et puis bonne journée à toi.
0: Merci à vous pour cette interview et bonne journée.
2: Merci Aline. Est-ce que tu peux nous parler un petit peu là, du village associatif, ce que tu vois ?
1: Oui, alors ce que je vois pour l'instant, c'est des arbres parce qu'on s'est mis un petit peu loin pour pouvoir être au calme puisqu'il y avait des balances de groupes. Le village étudiant est ouvert depuis 10h et jusque 17h. Vous allez pouvoir rencontrer énormément d'associations, mais aussi la municipalité, le stand de prévention, on a croisé tout, le service UPJV, enfin les différents services UPJV, etc. De l'université donc Picardie-Jules Verne. Vous pouvez aussi voir le van Simone de l'association Agena. Et vraiment, il y a énormément de choses à faire. Il y a des petits jeux. Ça, c'est de 10h à 17h, du coup. Et à 17h, il y a le début de la Color Fun Run jusqu'à 18h. Et enfin, à 18h30, il y a l'ouverture des portes du concert. Et pour cette liste et pour l'annonce de tous les artistes, il y aura Nage à 19h10 sur la grande scène. Il y aura Kayane à 19h40 sur la petite scène. Ensuite, il y aura Juste Chani à 20h10, Vice Versa à 21h10. Et ensuite, il y aura Moziman, le DJ set de Moziman, à 21h40. Petite info, il faut absolument réserver vos places. Vous avez encore du temps, c'est gratuit. Mais il faut avoir des places pour rentrer dans le lieu où il y aura les concerts, qui est au parc de la Haute-Oie.
2: Merci beaucoup Aline. Je rappelle aussi que Kayane et Vice Versa sont les deux gagnants lauréats et lauréates de Pulsation de cette année.
1: Voilà. Exactement.
2: Et donc c'est l'occasion de voir leur évolution depuis leur prestation à la Lune des Pirates en mars dernier. Merci beaucoup Aline, on marque une courte pause musicale avec The Revolution Will Not Be Televised de Gil Scott Heron, sorti en 1970, avant de retrouver Nathan pour la deuxième interview. Cette musique, c'est Scott Heron qui lit un poème emblématique du mouvement contre la suprématie aux États-Unis, qualifiant le mouvement de révolution. Il énumère ce que la révolution, elle, ne sera pas, principalement soutenue par la télévision et autres médias de masse. Et on se retrouve juste après pour une deuxième interview d'association à la journée d'accueil des étudiants.

0: Vous êtes toujours à l'écoute de Radio Campus Amiens, c'est Info Club Sandwich, on est en direct, en duplex même, de la journée d'accueil des étudiants. Et est-ce que Nathan, tu m'entends?
1: Tout à fait Colline, je t'entends clair et net.
0: Super, et ben écoute, c'est à toi, je te laisse nous dire un petit peu ce que tu nous réserves pour cette deuxième interview.
1: Écoutez, je vous réserve d'agréables surprises. Encore une fois, on est toujours à la JAE d'Amiens, toujours sur Radio Campus Amiens 87.7 FM. J'ai l'honneur d'avoir avec moi l'AESA, l'Association des étudiants en sciences d'Amiens. Je suis avec Laure et Robin. Robin, comment ça va?
2: Hello, ça roule.
3: Ça va super.
1: Merci beaucoup pour votre présence. Est-ce que vous pouvez me parler déjà un petit peu de votre association, en quoi ça concerne, tout simplement?
2: Ouais, alors on est l'AESA, on représente et on rend des services aux étudiants du pôle de sciences au niveau Saint-Leu, la rue des Barres, tout ça. On est séparés en plusieurs pôles, mais on coopère tous ensemble en fait pour essayer de faire par exemple de l'événementiel, des soirées étudiantes, des soirées jeux de société. Moi je suis au pôle culturel, donc j'essaie de faire de l'accès à la musique, des choses comme ça. On a un pôle monitorat avec Laure qui est juste là.
3: Du coup, nous, on gère le monitorat. Donc, c'est une aide qui intervient en L1, qui est donnée par des étudiants de L2 jusqu'en Master 2, qui est avec le PREL. Et du coup, nous, on donne des cours toute l'année aux étudiants de L1 pour aider au mieux à gérer leur année.
1: Donc, il y a à la fois une volonté d'aider à la fois sur de manière universitaire et aussi de créer du lien entre les différents étudiants, c'est bien ça?
2: Oui, exactement. Voilà. Il y a plusieurs aspects. On fait un peu de citoyen, on encourage les gens à donner du sang, du plasma, des choses comme ça. Enfin, globalement, ouais, on essaie de toucher un peu à tout et à tous nos étudiants, s'adresser à tous, en fait, tous les profils. Et c'est pour ça qu'on passe sur plusieurs pôles, qu'on travaille tous de concert, en fait.
1: Et là, du coup, vous êtes présent donc, sur la JAE d'Amiens. Votre stand est présent donc, sur la place de la Haute-Oie. Qu'est-ce que vous faites plus exactement aujourd'hui, votre présence? Qu'est-ce que vous faites comme activité? Qu'est-ce que vous présentez au travers de votre association?
3: Déjà, c'est pour se faire connaître, pour que tous les étudiants de sciences soient au courant qu'on existe et qu'on est là, où on peut intervenir dans leurs études. Et mon collègue prépare une petite expérience avec de l'ADN de banane, pour montrer un petit peu ce qu'on est capable de faire en sciences, bon, à petite échelle, mais voilà.
1: Une expérience avec de l'ADN de banane?
2: Oui, c'est une petite bricole, histoire de faire une activité un petit peu fun. C'est une manip qui a sans doute été faite par beaucoup de gens au lycée aussi, surtout en filière scientifique. De nos jours, ça se fait plus trop en recherche, mais historiquement, dans les années 50, ça a été utilisé pour séparer l'ADN. Bon, les expériences un peu connues de Chargaff, Melsensol et Stahl. Je suis prof de SVT.
1: On avait cru comprendre.
2: Ouais. Mais globalement, oui, c'est une petite activité fun. Et à côté de ça, on fait un petit quiz pour faire gagner des goodies, comme beaucoup de stands. Voilà, des petits goodies pour que nos étudiants se rappellent de nous, se rappellent qu'on existe. Parce que c'est une problématique assez fréquente dans les assos étudiantes, hein, de se faire connaître par nos étudiants. Il y a souvent une fraction des étudiants qui nous connaissent, qui suivent ce qu'on fait, qui se tiennent au courant, qui vont aux événements, et une fraction qui n'ont pas entendu parler, tout simplement parce que c'est difficile de s'adresser à tout le monde dans un grand pôle. Le pôle des sciences, c'est plusieurs milliers d'étudiants, j'ai plus le nombre exact, mais globalement c'est difficile de s'adresser à tout le monde.
1: Et il y a quoi comme autre action que vous effectuez tout au long de l'année, justement pour promouvoir l'association?
2: Pour promouvoir l'association et se faire connaître, globalement, on essaie de faire des stands, alors là à la JAE, mais aussi dans le hall des sciences. Au fil de l'année, on fait des ventes de crêpes à certains événements clés. L'année dernière, on avait fait Octobre Rose pour faire connaître un petit peu la cause du cancer du sein, la recherche sur le cancer du sein. On a fait des stands pour la Saint-Valentin l'année d'avant et cette année, l'année dernière. Donc globalement, on essaie de faire se rencontrer les étudiants, de les faire interagir, de leur parler de sujets qui nous parlent, de sujets citoyens ou de choses comme ça, et puis au passage de vendre des crêpes et de se faire connaître.
1: Et il y a quoi comme quel message vous souhaiteriez faire passer justement à propos de l'association auprès des auditeurs et des auditrices qui nous écoutent là maintenant sur Radio Campus Amiens 87.7 FM?
2: Pour les L1 et tous ceux qui débarquent dans la vie étudiante, mon meilleur conseil, c'est profitez, amusez-vous, vivez du social, parce que la fac c'est vraiment hyper social, c'est le meilleur moment pour se faire des potes. Et pour tous les étudiants en sciences, venez nous voir du coup au local au minimum, dès qu'on est ouvert, on essaie d'ouvrir le plus souvent possible. Et puis venez voir un petit peu ce qu'on fait sur notre compte Instagram, du coup AESA Sciences Amiens, pour prendre des nouvelles, des prochains projets, de l'accès à la musique, des cours de musique gratuits pour le pôle culturel, ça c'est Bibi, pour le monitorat, pour les L1 qui vont avoir des galères sur certaines matières, et pour tous les autres pôles, le pôle gothique pour avoir des places intéressantes au match de hockey, le pôle PCS pour le citoyen, etc. Les événementiels évidemment, on va faire des soirées étudiantes au plus vite. Voilà, donc tenez-vous au courant et puis amusez-vous.
1: Laure, un message à passer peut-être aussi pour les étudiants et les étudiantes qui nous écoutent?
3: Moi, ce sera plus scolaire, mais du coup, n'hésitez pas à rejoindre le compte Insta du Monitorat pour être au courant de l'avancement, parce que ça peut beaucoup aider en L1 d'être accompagné par des élèves qui sont déjà passés par là, qui ont déjà fait les cours et qui peuvent vous aider plus personnellement que les professeurs.
1: Par contre, j'ai pas entendu le compte Insta. J'ai pas entendu le hâte. Petit détail. Hein.
3: C'est hâte, CM Monitorat.
1: Là, c'est le moment où ça vérifie. Là, c'est le moment où il y a un petit doute.
2: En tout cas, de toute façon, le compte Insta de l'AESA a le lien du compte Insta du Monitorat de l'AESA sur la description. Donc, tout est lié. Vous avez l'info de quelque part, vous l'avez en même temps autre part. Monitorat underscore AESA pour le compte du Monitorat. Et AESA Sciences Amiens, en un seul mot, pour le compte de l'AESA, l'association elle-même.
1: Super. On arrive tout doucement à la fin de cette interview. Merci encore à vous deux de votre présence. Merci à la JAE de rendre cet événement possible encore une fois. Je vais vous laisser le mot de la fin.
2: Merci de nous avoir accueillis, c'est super fun, on s'éclate.
3: Merci beaucoup.
1: Et Colline, je te rends l'antenne, merci beaucoup.
0: Merci Nathan. Eh ben, profitez bien de ce village associatif, on vous attend au studio. À très vite. Nous, on marque une petite pause musicale avant la chronique de Lina. On va s'écouter Bizarre de Thanks for Crying en featuring avec Yoa et Safia Nolin. C'est sorti hier et si on vous en parle, enfin si Inès a choisi ce titre, c'est parce que Safia Nolin est annoncée à la Lune des Pirates pour un concert le 24 mars 2027. Et on se retrouve juste après.

0: C'est toujours Info Club Sandwich. Et oui, ce n'est pas encore terminé. Il nous reste la chronique de Lina. On est dans une émission un peu spéciale, spéciale journée d'accueil des étudiants et étudiantes, puisque c'est en ce moment au parc de la Haute-Oie. Retrouvez le village associatif, comme Aline l'a dit en première partie d'émission, jusque 17h. À partir de 17h, la Color Run, comme d'habitude. Et enfin, on terminera la soirée avec cinq concerts inédits. Nage, Juchani et Moziman sur la grande scène. Kayane et vice versa sur la petite. Lina, écoute, c'est à toi. Qu'est-ce que tu as envie de nous parler pour dans cette rentrée universitaire?
1: C'est toujours un moment un peu particulier, la rentrée universitaire. On arrive avec nos sacs, nos emplois du temps à moitié compris et surtout beaucoup de questions. Je suis dans quelle salle? Je connais quelqu'un ici? C'est quoi cette association? À Amiens, la GAE permet justement de commencer l'année autrement. Dès notre arrivée, l'ambiance change. On n'est plus seulement des étudiants qui viennent assister à leur premier cours. On fait partie d'un événement où l'objectif est surtout de se rencontrer, de découvrir la vie étudiante et de profiter d'un moment convivial entre les stands, les associations, les animations et les différentes activités proposées. Difficile à rester dans son coin très longtemps. Ce qui est intéressant avec la GAE, c'est qu'elle permet de découvrir une autre facette d'Amiens. L'université, ce n'est pas uniquement les amphithéâtres, les idées, les cours, c'est aussi les associations, les projets, les rencontres et toutes ces petites expériences qui vont finalement construire notre vie étudiante. Pour un étudiant étudiante qui arrive à Amiens, la GAE peut également être l'occasion de faire ses premières amies. On discute avec des personnes de notre formation, mais aussi avec des étudiants qu'on n'aurait probablement jamais rencontrés autrement. Une activité, une discussion, ou même une simple blague peuvent parfois suffire pour créer un premier contact. Personnellement, ce genre de journée rappelle que la vie étudiante ne se résume pas aux cours. Bien sûr, on vient à l'université pour obtenir un diplôme, mais les années étudiantes sont aussi une période où l'on découvre de nouvelles personnes, de nouvelles activités et où l'on gagne progressivement en autonomie. La GAE représente donc bien plus qu'une simple journée d'accueil. C'est une manière de commencer l'année sur une note positive, de découvrir son nouvel environnement et surtout de se dire que même lorsqu'on arrive sans connaître grand monde, on peut rapidement trouver sa place. Alors oui, la rentrée peut être stressante, mais à Amiens, elle peut aussi commencer par une journée pleine de rencontres, de découvertes et de bons souvenirs. Et finalement, c'est peut-être ça être étudiant. Apprendre en cours, mais aussi apprendre à vivre, à rencontrer et parfois de toutes les opportunités qui se présentent.
0: Merci beaucoup Lina. On arrive à la fin de cette émission, cet Info Club Sandwich spécial journée d'accueil des étudiants et étudiantes. Je n'ai rien d'autre à dire, si ce n'est aller voir ces petits concerts qui sont très sympathiques. N'oubliez pas que c'est un événement gratuit, mais il faut absolument réserver vos places. Vous avez tous les liens sur le site du Crous Amiens Picardie, sur le site d'Amiens Métropole, même sur l'Instagram de la GAE Picardie. On termine l'émission avec le titre No Surprises de Radiohead, un titre qui vient de leur album OK Computer. Et nous, on se dit à demain pour la dernière émission de la semaine. On vous réservera une interview musicale. Voilà, je n'en dis pas plus, ce sera la surprise pour demain midi. À demain sur Radio Campus Amiens.

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1: C'est Info Club Sandwich. Bonjour à toutes et à tous, vous êtes à l'écoute d'Info Club Sandwich, l'émission réalisée par Radio Campus Amiens. Nous sommes le jeudi 10 septembre, c'est aujourd'hui la journée d'accueil des étudiants et je suis en studio avec Lina seulement puisque nous avons déployé nos super reporters et reporteresses sur le village

0: présenter qui tu as et allez, c'est à toi, hein.
1: Ok, et eh ben c'est parti. Effectivement, on s'est baladé ce matin avec Nathan pour un peu aller découvrir toutes les associations présentes sur le village. On a choisi deux, un peu au hasard, mais aussi en fonction évidemment de nos intérêts. Et je suis justement avec Guillaume qui fait partie de l'association EMI, humaniste étudiant étudiante pour un mouvement international et européen. Bonjour.
2: Bonjour.
1: Alors, est-ce que tu peux nous expliquer un peu quel est le but de cette association étudiante ?
2: Alors, le but d'EMI est de faire découvrir les relations internationales sous un aspect nouveau. De base, on connaît plus les relations internationales sur un aspect plus théorique. Nous, notre objectif, c'est de faire découvrir les relations internationales sur un aspect plus culturel via des sorties comme le cinéma, sorties culturelles au musée, mais aussi un aspect culinaire. Si on fait des sorties au restaurant pour découvrir toute la culture d'un pays qui est très vaste. Mais nous faisons aussi des simulations du Parlement européen pour faire découvrir l'environnement européen aux personnes qui n'y seront pas normalement confrontées. Et cette simulation est ouverte à tous et toutes. Elle est francophone et c'est le projet majeur de notre association. Mais nous organisons aussi des débats, des soirées débats sur différents sujets comme les films que nous avons pu voir ou différents reportages. Mais aussi des conférences. L'objectif cette année, ce serait de pouvoir avoir une conférence avec un diplomate ou un ambassadeur, ce serait à décider plus tard. Il y a aussi une mini-spec, du coup une mini-simulation du Parlement qui sera organisée à l'UFR de droit en novembre. Donc pour tous ceux qui seraient intéressés, je vous y attends.
1: Ok, alors l'intérêt d'organiser tous ces simulations, c'est quoi pour les étudiants et étudiantes ? C'est pour découvrir ?
2: L'occasion, c'est de découvrir l'environnement international, de faire des rencontres, de créer des liens à l'international, mais aussi de pouvoir prendre la parole. À la fac, nous n'avons pas forcément la possibilité de prendre énormément la parole, alors que là, dans cette simulation, où on a un peu l'obligation de se mettre en avant, de travailler un texte concret et de le présenter. Et là, c'est vraiment une expérience formatrice. Je l'ai vécu, je faisais partie de la délégation de Montréal l'année dernière. Elle m'a vraiment énormément apporté. Et c'est tout ce que je peux vous souhaiter, que vous soyez prêts cette année.
1: Donc, si je comprends bien, ça permet aussi de partir et de découvrir d'autres choses au-delà des ciné et des specs, donc des simulations. Ça permet aussi de voyager, de partir un peu dans d'autres villes.
2: Oui, alors la simulation, comme elle est originaire du Canada, du coup, c'est un projet canadien. Donc, une année sur deux, c'est au Canada et l'autre année, c'est en Europe. L'année dernière, le projet était à Montréal. Cette année, c'est à Strasbourg, au Parlement européen. Donc, c'est une occasion unique à ne pas manquer, si vous voulez. Du coup, nous pourrons côtoyer les députés européens, car ce sera une semaine où ils seront là-bas. Donc, nous aurions une salle à part, mais aussi à moindre coût. Et financement, nous essaierons au maximum que le coût soit réduit à 0 euros ou en dessous de 100 euros. Nous avons pu partir à l'amendre coup de voyager et de découvrir une culture totalement nouvelle.
1: Justement, c'était ma prochaine question. Comment on fait pour financer autant de choses et surtout des voyages qui peuvent paraître loin et coûteux?
2: Alors, pour organiser ce type de voyage, nous allons essayer de faire différents types de mécénat avec différentes entreprises, associations, mais aussi l'UFR de droit qui va financer, aussi la région, le département. Il y a aussi des, par exemple, comme c'est une initiative québécoise et canadienne, il y a un financement de 300 euros fourni par l'OFQJ, l'Office québécois, qui nous aide beaucoup. Et il y a aussi la possibilité de faire des démarches individuelles envers des entreprises pour se faire financer. Et il y a aussi des fondations. Donc, dans ces cas-là, souvent vers décembre, janvier, nous allons plaider un peu notre cause face à ces fondations pour expliquer le projet et en quoi c'est important pour les étudiants d'avoir accès à ce projet à moindre coût, parce que notre objectif à nous, c'est que ce projet soit accessible à tous et à toutes. Je sais que l'année dernière à Montréal, ce n'était pas forcément le cas, car il y avait un financement à avancer, mais là

0: L'objectif, c'est que cette année à Strasbourg, avec tous les financements, notre projet soit réduit et accessible à tous.
1: Dans le nom de votre association, il y a humaniste. Est-ce que c'est des valeurs que vous portez? Est-ce que tu peux nous parler un petit peu des valeurs que vous essayez de mettre en avant pour votre association?
0: Alors, dans cette association, notre objectif, c'est vraiment d'accueillir tout le monde et d'accepter. Nous sommes là dans le débat. Donc, nous sommes là pour construire un débat, écouter tout ce qui se dit. L'association, bien sûr, est apartisan, mais nous ne nous sommes pas donc amoral non plus. Donc, notre objectif est de faire découvrir toutes les sociétés qui existent dans le monde. Les adhérents viennent de domaines variés et c'est pour ça que nous sommes humanistes, parce que dans nos différents projets, nous essayons de mettre en valeur des causes nobles, que ce soit par nos partenariats ou ne serait-ce que les événements que nous organisons, tels que les conférences, essayer d'organiser des conférences sur des thèmes importants tels que le droit des femmes. Possiblement, nous aussi, à décider cette année, mais faire quelque chose pour la journée des droits des femmes. Donc, le côté humaniste, c'est vraiment porté sur l'international, mais pas un côté financier. Bien sûr, c'est une association, mais l'objectif, c'est d'avoir des valeurs européennes développées à travers l'association et des valeurs morales positives.
1: Et tu parlais d'adhérents, adhérentes. C'est à destination de qui votre association et comment on fait pour y rentrer?
0: Alors, l'association se situe à l'UFR de droit, mais elle est ouverte à tous et à toutes parce que les relations internationales nous touchent tous. Dans les faits, la société dépend de cela. Donc, n'importe qui peut nous retrouver via Instagram et via le Linktree adhérer à l'association ou envoyer des messages, ne serait-ce que moi, je serai là pour y répondre, soit par Instagram, soit par mail. Mais sinon, nous sommes à l'UFR de droit. Nous avons notre siège à la MAM, donc s'il y a besoin de nous contacter, vous pouvez nous contacter là-bas, et c'est vraiment ouvert à tous. Là, actuellement, dans le bureau, nous allons de la licence 1 à la licence 3, droit public, droit privé, mais les autres années, l'ancien bureau était composé de bilicences, de master, mais aussi de personnes qui venaient de fac d'art. Donc, toute personne intéressée par notre association est le bienvenu.
1: Je me demandais aussi quels sont vos grands projets phares de cette année. Est-ce que tu peux me parler d'une action qui, toi, te passionne particulièrement?
0: Alors, pour cette année, pour l'instant, nous avons surtout fait l'administratif, car j'ai récupéré le bureau il y a très peu de temps. Mais mon objectif, pour moi, on a discuté un petit peu. En conférence, nous aurons possiblement un objectif de voir l'impact des élections présidentielles à l'international. Donc pas mettre en avant les politiques qui font leur campagne, car bien sûr, nous ne prenons pas position, mais voir l'impact que les élections en France peuvent avoir à l'international. Par exemple, des pays prennent la France comme référence, point de clivance, et comme il y a possibilité de clivance sur ces élections, c'est vraiment important et un point de bascule que je trouve nécessaire d'évoquer cette année.
1: Et dernière question, toi, Guillaume, pourquoi tu t'es engagé dans cette association et qu'est-ce que ça t'apporte finalement ?
0: Alors, je me suis engagé dans cette association suite à ma participation à la simulation du Parlement européen l'année dernière. Moi, mon objectif de vie, de carrière, ça serait de partir dans les relations internationales ou la diplomatie. Donc, une association telle qu'EMI correspondait en tout critère à ce que je voulais faire. Et les valeurs proposées par l'ancien bureau m'ont totalement convaincu. C'est ainsi que j'ai pris la présidence. Pouvez-vous répéter la
1: question? Je disais pourquoi tu as choisi de t'engager et qu'est-ce que ça t'apporte toi finalement d'être engagé?
0: Alors déjà, m'engager, c'est des rencontres surtout, parce que les relations internationales, c'est découvrir les gens, c'est parler avec les gens, découvrir les cultures, découvrir la vie des personnes, découvrir en quoi tout ce qui nous réunit tous ensemble. Et ça m'apporte beaucoup sur le plan de l'organisation, parce que c'est apprendre à gérer une association, bien sûr, mais aussi à faire découvrir aux gens l'international, alors que ça ne les intéresse pas forcément. Et c'est aussi gérer une équipe, c'est apprendre à bien gérer une équipe à l'international, à gérer des événements comme la JE aujourd'hui et proposer un discours cohérent et un discours qui nous intéresse tous.
1: Super. Eh bien, merci à toi d'avoir pris du temps sur ton animation de stand. Et puis, bonne journée à toi.
0: Merci à vous pour cette interview et bonne journée.
2: Merci, Aline. Est-ce que tu peux nous parler un petit peu là, du village associatif, ce que tu vois ?
1: Oui, alors ce que je vois pour l'instant, c'est des arbres parce qu'on s'est mis un petit peu loin pour pouvoir être au calme puisqu'il y avait des balances de groupes. Le village étudiant est ouvert depuis 10h et jusque 17h. Vous allez pouvoir rencontrer énormément d'associations, mais aussi la municipalité, le stand de prévention, on a croisé tout, le service UPJV, enfin les différents services UPJV, etc. De l'université donc Picardie Jules Verne. Vous pouvez aussi voir le van Simone de l'association Agena. Et vraiment, il y a énormément de choses à faire. Il y a des petits jeux. Ça, c'est de 10h à 17h, du coup. Et à 17h, il y a le début de la Color Fun Run jusqu'à 18h. Et enfin, à 18h30, il y a l'ouverture des portes du concert. Et pour cette liste et pour l'annonce de tous les artistes, il y aura Nage à 19h10 sur la grande scène. Il y aura Kayane à 19h40 sur la petite scène. Ensuite, il y aura Juste Chani à 20h10, Vice Versa à 21h10. Et ensuite, il y aura Moziman, le DJ set de Moziman, à 21h40. Petite info, il faut absolument réserver vos places. Vous avez encore du temps, c'est gratuit. Mais il faut avoir des places pour rentrer dans le lieu où il y aura les concerts, qui est au parc de la Haute-Oie.
2: Merci beaucoup Aline. Je rappelle aussi que Kayane et Vice Versa sont les deux gagnants lauréats et lauréates de Pulsation de cette année.
1: Voilà. Exactement.
2: Et donc c'est l'occasion de voir leur évolution depuis leur prestation à la Lune des Pirates en mars dernier. Merci beaucoup Aline, on marque une courte pause musicale avec The Revolution Will Not Be Televised de Gil Scott Heron, sorti en 1970, avant de retrouver Nathan pour la deuxième interview. Cette musique, c'est Scott Heron qui lit un poème emblématique du mouvement contre la suprématie aux États-Unis, qualifiant le mouvement de révolution. Il énumère ce que la révolution, elle, ne sera pas, principalement soutenue par la télévision et autres médias de masse. Et on se retrouve juste après pour une deuxième interview d'association à la journée d'accueil des étudiants.

0: Vous êtes toujours à l'écoute de Radio Campus Amiens, c'est Info Club Sandwich. On est en direct, en duplex même, de la journée d'accueil des étudiants. Et est-ce que Nathan, tu m'entends ?
1: Tout à fait, Colline, je t'entends clair et net.
0: Super, et ben écoute, c'est à toi, je te laisse nous dire un petit peu ce que tu nous réserves pour cette deuxième interview.
1: Écoutez, je vous réserve d'agréables surprises. Encore une fois, on est toujours à la JAE d'Amiens, toujours sur Radio Campus Amiens 87.7 FM. J'ai l'honneur d'avoir avec moi l'AESA, l'Association des étudiants en sciences d'Amiens. Je suis avec Laure et Robin. Robin, comment ça va ?
2: Hello, ça roule.
3: Ça va super.
1: Merci beaucoup pour votre présence. Est-ce que vous pouvez me parler déjà un petit peu de votre association, en quoi ça concerne, tout simplement ?
2: Ouais, alors on est l'AESA, on représente et on rend des services aux étudiants du pôle de sciences au niveau Saint-Leu, la rue des Barres, tout ça. On est séparés en plusieurs pôles, mais on coopère tous ensemble en fait pour essayer de faire par exemple de l'événementiel, des soirées étudiantes, des soirées jeux de société. Moi je suis au pôle culturel, donc j'essaie de faire de l'accès à la musique, des choses comme ça. On a un pôle monitorat avec Laure qui est juste là.
3: Du coup, nous, on gère le monitorat. Donc, c'est une aide qui intervient en L1, qui est donnée par des étudiants de L2 jusqu'en Master 2, qui est avec le PREL. Et du coup, nous, on donne des cours toute l'année aux étudiants de L1 pour aider au mieux à gérer leur année.
1: Donc il y a à la fois une volonté d'aider à la fois sur de manière universitaire et aussi de créer du lien entre les différents étudiants, c'est bien ça ?
2: Oui, exactement, voilà. Il y a plusieurs aspects, on fait un peu de citoyen, on encourage les gens à donner du sang, du plasma, des choses comme ça. Enfin, globalement, ouais, on essaie de toucher un peu à tout et à tous nos étudiants, s'adresser à tous, en fait, tous les profils. Et c'est pour ça qu'on passe sur plusieurs pôles, qu'on travaille tous de concert en fait.
1: Et là, du coup, vous êtes présent donc, sur la JAE d'Amiens. Votre stand est présent donc, sur la place de la Haute-Oie. Qu'est-ce que vous faites plus exactement aujourd'hui, votre présence ? Qu'est-ce que vous faites comme activité ? Qu'est-ce que vous présentez au travers de votre association ?
3: Déjà, c'est pour se faire connaître, pour que tous les étudiants de sciences soient au courant qu'on existe et qu'on est là, où on peut intervenir dans leurs études. Et mon collègue prépare une petite expérience avec de l'ADN de banane, pour montrer un petit peu ce qu'on est capable de faire en science, bon, à petite échelle, mais voilà.
1: Une expérience avec de l'ADN de banane ?
2: Oui, c'est une petite bricole, histoire de faire une activité un petit peu fun. C'est une manip qui a sans doute été faite par beaucoup de gens au lycée aussi, surtout en filière scientifique. De nos jours, ça se fait plus trop en recherche, mais historiquement, dans les années 50, ça a été utilisé pour séparer l'ADN. Bon, les expériences un peu connues de Chargaff, Melsensol et Stahl. Je suis prof d'SVT.
1: On avait cru comprendre.
2: Ouais. Mais globalement, oui, c'est une petite activité fun. Et à côté de ça, on fait un petit quiz pour faire gagner des goodies, comme beaucoup de stands. Voilà, des petits goodies pour que nos étudiants se rappellent de nous, se rappellent qu'on existe. Parce que c'est une problématique assez fréquente dans les assos étudiantes, hein, de se faire connaître par nos étudiants. Il y a souvent une fraction des étudiants qui nous connaissent, qui suivent ce qu'on fait, qui se tiennent au courant, qui vont aux événements, et une fraction qui n'ont pas entendu parler, tout simplement parce que c'est difficile de s'adresser à tout le monde dans un grand pôle. Le pôle des sciences, c'est plusieurs milliers d'étudiants, j'ai plus le nombre exact, mais globalement c'est difficile de s'adresser à tout le monde.
1: Et il y a quoi comme autre action que vous effectuez tout au long de l'année, justement pour promouvoir l'association ?
2: Pour promouvoir l'association et se faire connaître, globalement, on essaie de faire des stands, alors là à la JAE, mais aussi dans le hall des sciences. Au fil de l'année, on fait des ventes de crêpes à certains événements clés. L'année dernière, on avait fait Octobre Rose pour faire connaître un petit peu la cause du cancer du sein, la recherche sur le cancer du sein. On a fait des stands pour la Saint-Valentin l'année d'avant et cette année et l'année dernière. Donc globalement on essaie de faire se rencontrer les étudiants, de les faire interagir, de leur parler de sujets qui nous parlent, de sujets citoyens ou de choses comme ça, et puis au passage de vendre des crêpes et de se faire connaître.
1: Et il y a quoi comme quel message vous souhaiteriez faire passer justement à propos de l'association auprès des auditeurs et des auditrices qui nous écoutent là maintenant sur Radio Campus Amiens 87.7 FM?
2: Pour les L1 et tous ceux qui débarquent dans la vie étudiante, mon meilleur conseil c'est profitez, amusez-vous, vivez du social, parce que la fac c'est vraiment hyper social, c'est le meilleur moment pour se faire des potes. Et pour tous les étudiants en sciences, venez nous voir du coup au local au minimum, dès qu'on est ouvert, on essaie d'ouvrir le plus souvent possible. Et puis venez voir un petit peu ce qu'on fait sur notre compte Instagram, du coup AESA Sciences Amiens, pour prendre des nouvelles, des prochains projets, de l'accès à la musique, des cours de musique gratuits pour le pôle culturel, ça c'est Bibi, pour le monitorat, pour les L1 qui vont avoir des galères sur certaines matières, et pour tous les autres pôles, le pôle gothique pour avoir des places intéressantes au match de hockey, le pôle PCS pour le citoyen, etc. Les événementiels évidemment, on va faire des soirées étudiantes au plus vite. Voilà, donc tenez-vous au courant et puis amusez-vous.
1: Laure, un message à passer peut-être aussi pour les étudiants et les étudiantes qui nous écoutent?
3: Moi, ce sera plus scolaire, mais du coup, n'hésitez pas à rejoindre le compte Insta du Monitorat pour être au courant de l'avancement, parce que ça peut beaucoup aider en L1 d'être accompagné par des élèves qui sont déjà passés par là, qui ont déjà fait les cours et qui peuvent vous aider plus personnellement que les professeurs.
1: J'ai pas entendu le compte Insta. J'ai pas entendu le hâte. Petit détail, hein.
3: C'est hâte, c'est Monitorat.
1: Là, c'est le moment où ça vérifie. Là, c'est le moment où il y a un petit doute.
2: En tout cas, de toute façon, le compte Insta de l'AESA a le lien du compte Insta du Monitorat de l'AESA sur la description, donc tout est lié. Vous avez l'info de quelque part, vous l'avez en même temps autre part. Monitorat_AESA pour le compte du Monitorat. Et AESA Sciences Amiens, en un seul mot, pour le compte de l'AESA, l'association elle-même.
1: Super. On arrive tout doucement à la fin de cette interview. Merci encore à vous deux de votre présence. Merci à la JAE de rendre cet événement possible encore une fois. Je vais vous laisser le mot de la fin.
2: Merci de nous avoir accueillis, c'est super fun, on s'éclate.
3: Merci beaucoup.
1: Et Colline, je te rends l'antenne, merci beaucoup.
0: Merci Nathan. Et ben, profitez bien de ce village associatif, on vous attend au studio. À très vite. Nous, on marque une petite pause musicale avant la chronique de Lina. On va s'écouter Bizarre de Thanks for Crying en featuring avec Yoa et Safia Nolin. C'est sorti hier et si on vous en parle, enfin, si Inès a choisi ce titre, c'est parce que Safia Nolin est annoncée à la Lune des Pirates pour un concert le 24 mars 2027. Et on se retrouve juste après.

0: C'est toujours Info Club Sandwich. Et oui, ce n'est pas encore terminé. Il nous reste la chronique de Lina. On est dans une émission un peu spéciale, spéciale journée d'accueil des étudiants et étudiantes, puisque c'est en ce moment au parc de la Haute-Oie. Retrouvez le village associatif, comme Aline l'a dit en première partie d'émission, jusque 17h. À partir de 17h, la Color Run, comme d'habitude. Et enfin, on terminera la soirée avec 5 concerts inédits. Nage, Juchani et Moziman sur la grande scène. Kayane et vice versa sur la petite. Lina, écoute, c'est à toi. Qu'est-ce que tu as envie de nous parler dans cette rentrée universitaire?
1: C'est toujours un moment un peu particulier, la rentrée universitaire. On arrive avec nos sacs, nos emplois du temps à moitié compris et surtout beaucoup de questions. Je suis dans quelle salle? Je connais quelqu'un ici? C'est quoi cette association? À Amiens, la GAE permet justement de commencer l'année autrement. Dès notre arrivée, l'ambiance change. On n'est plus seulement des étudiants qui viennent assister à leur premier cours. On fait partie d'un événement où l'objectif est surtout de se rencontrer, de découvrir la vie étudiante et de profiter d'un moment convivial entre les stands, les associations, les animations et les différentes activités proposées. Difficile à rester dans son coin très longtemps. Ce qui est intéressant avec la GAE, c'est qu'elle permet de découvrir une autre facette d'Amiens. L'université, ce n'est pas uniquement les amphithéâtres, les idées, les cours, c'est aussi les associations, les projets, les rencontres et toutes ces petites expériences qui vont finalement construire notre vie étudiante. Pour un étudiant étudiante qui arrive à Amiens, la GAE peut également être l'occasion de faire ses premières amies. On discute avec des personnes de notre formation, mais aussi avec des étudiants qu'on n'aurait probablement jamais rencontrés autrement. Une activité, une discussion, ou même une simple blague peuvent parfois suffire pour créer un premier contact. Personnellement, ce genre de journée rappelle que la vie étudiante ne se résume pas aux cours. Bien sûr, on vient à l'université pour obtenir un diplôme, mais les années étudiantes sont aussi une période où l'on découvre de nouvelles personnes, de nouvelles activités et où l'on gagne progressivement en autonomie. La GAE représente donc bien plus qu'une simple journée d'accueil. C'est une manière de commencer l'année sur une note positive, de découvrir son nouvel environnement et surtout de se dire que même lorsqu'on arrive sans connaître grand monde, on peut rapidement trouver sa place. Alors oui, la rentrée peut être stressante, mais à Amiens, elle peut aussi commencer par une journée pleine de rencontres, de découvertes et de bons souvenirs. Et finalement, c'est peut-être ça être étudiant. Apprendre en cours, mais aussi apprendre à vivre, à rencontrer et parfois de toutes les opportunités qui se présentent.
0: Merci beaucoup, Lina. On arrive à la fin de cette émission, cet Info Club Sandwich spécial journée d'accueil des étudiants et étudiantes. Je n'ai rien d'autre à dire si ce n'est aller voir ces petits concerts qui sont très sympathiques. N'oubliez pas que c'est un événement gratuit, mais il faut absolument réserver vos places. Vous avez tous les liens sur le site du Crous Amiens Picardie, sur le site d'Amiens Métropole, même sur l'Instagram de la GAE Picardie. On termine l'émission avec le titre No Surprises de Radiohead, un titre qui vient de leur album OK Computer. Et nous, on se dit à demain pour la dernière émission de la semaine. On vous réservera une interview musicale. Voilà, je n'en dis pas plus, ce sera la surprise pour demain midi. À demain sur Radio Campus Amiens.

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2: Salut Clément.
3: Salut Antoine.
2: Et bienvenue dans Novorama. C'est aussi la rentrée pour nous. C'est la quoi, la 21e, 22e rentrée? Je ne sais plus, en tout cas on a eu 20 ans cette année, effectivement. Pour cette émission de rentrée, on va revenir sur des découvertes de cet été. C'est un peu la tradition pour la rentrée, Clément.
3: Bien, pour ma part, cet été, j'ai écouté les nouveaux albums de Pearl and the Oysters, de Temples, de Space Moth, de Mary in the Junkyard, de Curlio Curlio, de Kels et de Kelela.
2: Très bien, et bien moi je vous présenterai des découvertes comme d'habitude. On écoutera notamment Sharon, Buna Bock ou encore Air Control, mais on va commencer tout de suite par Philippe Johan Tim, on en parle juste après.

0: remarqué avec Apparat et avec Red Door, son nouvel album, et bien il rejoint en tout cas l'univers exigeant de Monkey Records. C'est le label fondé par Mode Selector, connu pour défendre notamment des artistes qui repoussent les contours de la musique électronique. Dans les découvertes de cet été, Clément, il y avait aussi Pearl and the Oysters.
1: Et oui, fidèle à son savoureux mélange de soft rock, de pop, space age, de yéyé et de jazz lounge, le duo formé par Joachim Polak et Juliette Davis a sorti fin juin son nouvel album Monkey Mind, une nouvelle réussite lumineuse enregistrée sur bande et dans des conditions quasi live avec le producteur Jonathan Rado des Lemon Twigs. Le disque a été conçu à Los Angeles en pleine période des feux de forêt dévastateurs de 2025, ce qui hélas fait tristement un peu écho à ce que nous avons subi nous-mêmes cet été un peu partout en France. Un album qui a donc servi de refuge réconfortant face à la morosité ambiante, mariant des arrangements soyeux avec ses pianos électriques, ses flûtes, ses harmonies vocales, à des textes parfois hantés par la catastrophe, comme sur les titres Mandarin Moon ou Lights Out. Entre les rythmes enjoués des titres Wide Awake et Shinkansen, et des balades empreintes d'une douce mélancolie spatiale comme Epoch at Symphony, Pearl and the Oysters franchit un cap artistique majeur et prouve avec éclat sa capacité à se réinventer sans rien perdre de sa grâce. Et c'est le morceau Wide Awake qu'on s'écoute tout de suite de Pearl and the Oysters.

0: C'était Sonic Animos dans Novorama. Cet artiste américain explore une synth-pop nocturne un peu étrange et existentielle. Pensée pour une génération fatiguée mais toujours en mouvement, eh bien le titre porte ici une histoire personnelle. Il est dédié au frère disparu de l'artiste, ancien militaire devenu sans-abri à Las Vegas et mort d'une overdose. Et plutôt que de sombrer dans une ballade funèbre, eh bien Sonic Animos transforme ici ce deuil en une sorte d'hymne électronique de fin de nuit, fragile, tendu, mais traversé en tout cas d'une envie de tenir bon. Dans les nouveautés de cet été, Temples a sorti un nouvel album, Clément.
1: Et oui, fidèle à sa volonté constante de se réinventer depuis ses débuts néo-psychédéliques en 2014, le groupe Temples opère sur son album Bliss, sorti fin juin, un virage radical vers la culture rave et la musique électronique des années 90, délaissant les guitares au profit de synthétiseurs massifs et de rythmes clubbing appuyés. Et si quelques morceaux parviennent à trouver le bon équilibre entre dynamique rétro et accroche mélodique, à l'instar du percutant Jetstream Heart ou des ambiances taillées pour le dance floor du titre Revelations, l'ensemble s'avère majoritairement décevant, trop lisse et convenu. Entre sonorités électroniques mal choisies, mélodies peu inspirées et disparition finalement regrettable des guitares, le disque ressemble davantage à une pâle imitation de groupes de dance rock comme Cut Copy qu'à une véritable réinvention, faisant de l'album Bliss un quasi échec artistique et échouant là où Tame Impala a bien mieux réussi. On s'écoute quand même le morceau Jetstream Heart qui ne s'en sort pas si mal.

0: C'est la rentrée pour Novorama et avec cette émission spéciale nouveauté de l'été, on a écouté un instant Air Control avec ce titre Singing in the Dark. C'est un single du duo art pop canadien formé par à Calgary, en tout cas par Ryan Bourne et Rebecca Red. Et ensemble, ici, ils construisent une pop électronique à la fois dansante, psychédélique et existentielle, ce qu'ils décrivent en tout cas eux-mêmes comme une sorte de workout émotionnel pour les temps incertains. On continue notre sélection avec Space Moth, Clément.
1: Oui, avec son album Inward Eye, Mariam Kudus, alias Space Moth, livre une œuvre pop kaléidoscopique et immédiatement captivante, riche en synthétiseurs fluorescents, guitares saturées et rythmiques motoriques inspirées du krautrock de Can ou Kraftwerk, composée en grande partie dans un van pendant une tournée aux côtés du groupe Lalous. Le disque allie des touches psychédéliques vintage à l'esthétique noise pop d'Auckland, où l'artiste officie comme productrice et ingénieure du son au célèbre studio analogique Tiny Telephone. Et derrière cette production méticuleuse aux textures oniriques se cache également une profonde réflexion sur la mémoire, l'imaginaire et la nostalgie, nourrie par la numérisation des vidéos de la famille de Mariam Kudus, faisant de cet album une odyssée à la fois cosmique et intimiste, particulièrement émouvante sur des morceaux comme Flower Memory. Mais c'est le titre Do We Exist qu'on va s'écouter de ce nouvel album de Space Moth.

0: C'était Boonabok avec Nick Nack, ancré dans l'énergie de Chicago. Eh bien, cet artiste s'est nourri en tout cas par des rythmes venus d'ailleurs. Et Boonabok imagine une musique électronique à la fois cinématographique, émotionnelle et irrésistiblement tournée vers le mouvement. Son univers se construit autour de textures vocales, de paysages sonores travaillés et d'une approche très instinctive de la mélodie. Ici, les sons deviennent un langage des sensations bien au-delà des paroles. Là, on va continuer avec Clément Curio.
1: Oui, il est né de la rencontre entre la chanteuse et actrice brésilienne Luisa Monteiro et le producteur allemand Dustin Brown. Le duo Curio explore dans son premier album les thèmes du déracinement, de l'exil et de la double appartenance culturelle. Enveloppé dans une production analogique raffinée, mêlant corps de synthétiseurs vintage et psychédélisme tropical à la manière d'Altin Gunn ou Kid Sebastian, leur musique capture toute la richesse de la tradition brésilienne, de la samba des années 60 avec Tô Chegando, aux accents MPB, Música Popular Brasileira, intemporel de Bem Querer, en passant par les touches disco du titre Amor Doente, porté par le chant habile et magnétique de Luisa Monteiro, qui évoque des figures comme Gal Costa, le disque distille une saudade poignante, teintée de nostalgie du pays natal, s'imposant comme une belle déclaration d'amour au Brésil, doublée d'une magnifique réflexion sur l'identité. On s'écoute un deuxième extrait tout de suite, c'est Bem Querer de Curio.

0: On a écouté un extrait du dernier album de Beacon sorti début août. Et un instant, juste un instant, c'était Sharon avec le morceau Tears in the Club. Et derrière ce morceau, eh bien, cet artiste imagine un dance floor en clair-obscur, là où l'on peut être entouré de monde tout en traversant une rupture en solitaire. C'est ce qu'il nous dit en tout cas sur ce titre où il mélange les pulsations du UK Garage, l'efficacité de l'électropop et des voix aux accents hyper-pop. Et le résultat, en tout cas, c'est une chanson à la fois club, fragile et très directe qui fait danser sans chercher à dissimuler la mélancolie. Clément, maintenant tu vas nous présenter Marie in the Junkyard.
1: Et oui, portée par la voix faussement innocente mais redoutablement imprévisible de Clary Freeman Taylor, le premier album du trio londonien Mary in the Junkyard concrétise avec éclat les promesses de leur début post-punk. Fort d'une solide formation en conservatoire, les musiciens marient virtuosité technique et sens inné de la pop, alternant riffs de guitare obliques comme sur le morceau Blood, batterie déconstruite aux accents mat rock façon Squid et envolée d'alto viscéral sur le titre New Muscles. Capable de basculer en un instant d'un murmure feutré à des accès de fureur sauvage ou de transformer une berceuse dream pop en crescendo épique et troublant sur le morceau Crash Landing, le groupe signe un premier disque impressionnant de maîtrise, à la fois sophistiqué, accrocheur et résolument singulier, comme vous l'entendrez sur ce morceau New Muscles, extrait de cet album de Mary in the Junkyard.

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0: avec Call You Bluff, un morceau écrit et produit à Bruxelles dans une chambre installée en studio aux côtés de Satchel Art. Preuve qu'une chanson ambitieuse peut aussi naître de quelques sessions nocturnes, spontanées et sans filtre. Ici, le duo mélange break de jungle, synthé rêveur, guitare électrique, bass offener et voix largement baignée de reverb. Une production organique en tout cas et électronique à la fois qui évoque autant la nostalgie des années 90 que les contours plus actuels du breakbeat et de l'indie électronique. Clément, maintenant tu nous présentes Kells.
1: Oui, projet solo de l'auteur, compositrice et productrice californienne Kelly Truong. Kells affine sur son second album, A Sweet Passerby, son esthétique dream pop délicate et vaporeuse initiée en 2022. Conçu en grande partie en solitaire avec l'aide ponctuelle de la productrice Steph Martiano, le disque puise son inspiration dans le deuil de sa grand-mère, les amitiés évanouies et une quête apaisée de sérénité. Entre synthétiseurs scintillants, guitares arpégées, boîtes à rythme minimaliste et chants murmurés diaphanes, l'album déploie une mélancolie électronique intime, taillée pour une écoute au casque plutôt que pour le club, et s'achevant sur un pardon poignant adressé à son passé, l'ensemble s'écoute comme un flux hypnotique et continu, offrant une bulle sonore ouatée d'une grande douceur, comme vous l'entendrez sur cet extrait Falling Behind de Kells.

0: Bay Chimo avec le morceau Surf. Derrière ce nom se trouve le producteur, compositeur danois Frédéric Meyer, actif depuis plus d'une décennie dans les marges aventureuses de l'électronique. Son univers mêle donc programmation rythmique sophistiquée, synthé généreux et texture au reflet psychédélique entre nostalgie et fusion futuriste. Le dernier morceau de cette première sélection des nouveautés de l'été, Clément, on va écouter Kelela maintenant.
1: Oui, véritable figure de proue du R&B alternatif, Kelela opère un virage audacieux sur son troisième album New Avatar, en s'aventurant vers le grunge des années 90 et le rock alternatif du début des années 2000. Façonnée aux côtés du producteur Oscar Scheller, la production troque une partie de son vernis clubbing habituel pour des textures plus brutes, électriques et saturées, sans pour autant renier les hybridations électroniques chères à l'artiste. Avec le UK Garage orné de cloches dissonantes sur le titre Point Blank, électro halluciné sur Don't Piss Me Off, ou encore Neo Soul ralenti à la D'Angelo en duo avec AK Paul sur Out of Time. Porté de bout en bout par la voix fluide et le magnétisme imperturbable de la chanteuse, le disque confirme avec brio son statut de pionnière indéboulonnable, capable de décloisonner les genres avec une aisance déconcertante. Et on vous fait écouter un extrait de ce nouvel album de Kelela, c'est Don't Piss Me Off.

0: C'était Kelela dans Novorama. C'est déjà la fin de cette première sélection des nouveautés de l'été 2026 dans Novorama. Pour cette rentrée, on revient la semaine prochaine. On bouge rien, toujours au rendez-vous, fidèle au poste effectivement, la semaine prochaine pour la deuxième partie de notre sélection nouveautés été 2026. Clément, salut.
1: Salut Antoine.

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11: Bonjour, bonsoir à tous mesdames et messieurs, bienvenue dans cette nouvelle édition de Dump, je suis Lana, Radio Campus Amiens 87.7 FM, ça me fait très plaisir de vous retrouver pour cette deuxième saison et ce premier épisode de Dump. Ça faisait longtemps qu'on s'était pas vu, on s'est pas vu en ce mois d'août, on s'est croisé deux fois sur ce mois de juillet puisqu'on avait fait bien évidemment le suivi du festival Rockin' Bourlon, et pour cette année, nouvelle DA... Un nouveau type d'émission, on va parler effectivement encore une fois des sorties musicales qui ont rythmé ce chaud mois d'août 2026, mais aussi les actualités musicales qui sont passées un petit peu peut-être sous votre radar et dont Lana aura eu à cœur de vous aider à en savoir un petit peu plus là-dessus. On va parler du premier sujet tout de suite. C'est une nouvelle qui a secoué l'industrie musicale. Fin juillet, une décision de justice allemande a donné gagnante la GEMA, l'équivalent allemand de la SACEM, dans son procès contre l'entreprise américaine Suno, plateforme permettant de produire une chanson complète à partir d'un simple texte. Le principe est similaire à celui d'autres IA génératives. Pour fonctionner, ces systèmes sont entraînés sur d'immenses quantités de contenu, et c'est sur ce point que la GEMA, principale société de gestion des droits d'auteur de musique en Allemagne, attaque en justice en janvier 2025 l'entreprise américaine. La représentante des droits de plus de 100 000 auteurs, compositeurs et éditeurs affirme notamment que la plateforme aurait utilisé des œuvres de son répertoire pour entraîner son système sans licence. En utilisant certaines chansons comme référence de test, la GEMA affirme avoir réussi à recréer via le logiciel des morceaux extrêmement proches d'œuvres connues. Parmi les titres concernés, Forever Young d'Alphaville, Mambo No. 5 de Lou Bega ou encore Rasputin et Daddy

l'exploitation de ses œuvres. Le tribunal a par ailleurs affirmé que Suno pouvait bien être poursuivi en Allemagne, alors même qu'une partie du processus d'entraînement s'est déroulée aux États-Unis. Autrement dit, le simple fait que les données aient été utilisées pour entraîner le système aux États-Unis ne suffit pas nécessairement à échapper aux poursuites en Europe. Le tribunal a également ordonné à Suno de communiquer les revenus liés à l'exploitation litigieuse afin que les dommages puissent être déterminés. Suno envisage de faire appel. La décision n'est donc pas nécessairement le dernier épisode de cette affaire, mais elle constitue déjà un précédent majeur. Parce qu'il faut distinguer deux choses. Premièrement, utiliser l'IA comme outil de création, et deuxièmement, utiliser les œuvres des autres pour construire une IA commerciale. La GEMA ne dit pas qu'il faut interdire l'intelligence artificielle. Au contraire, elle considère que l'IA peut être un outil créatif. Le problème, c'est bel et bien la rémunération. Si une plateforme de streaming veut diffuser une chanson, elle doit obtenir les licences nécessaires. Si une radio veut diffuser cette chanson, elle doit payer des droits. Si un restaurant diffuse cette chanson, il existe également un système de licence. Alors, selon la GEMA, pourquoi une entreprise qui utilise potentiellement des milliers ou des millions de chansons pour construire un outil commercial devrait-elle pouvoir le faire gratuitement ? C'est toute la logique qu'il y a derrière les demandes de licence pour l'entraînement des IA. Et c'est sur cet aspect qu'une décision allemande intéresse la justice française, les deux pays défendant des positions très proches. En 2024, la SACEM et la GEMA ont même travaillé ensemble sur une étude consacrée à l'impact de l'IA générative sur la musique. Sur les 15 000 créateurs et éditeurs interrogés, 71% des personnes interrogées estimaient que l'IA risquait de les priver de revenus et de menacer leur avenir. Et les deux sociétés estimaient qu'à l'horizon 2028, les créateurs pourraient subir une baisse de revenus de 27%, soit plusieurs milliards d'euros cumulés. Mais le problème reste le même. Comment prouver qu'une entreprise d'IA a effectivement utilisé telle ou telle œuvre ? C'est précisément sur ce problème de transparence qui est au cœur des revendications actuelles de la SACEM, une proposition de loi visant à instaurer une présomption d'utilisation des contenus culturels par les fournisseurs d'IA a même été adoptée par le Sénat le 8 avril 2026. L'idée est assez simple. Si un créateur dispose d'assez d'indices affirmant que son œuvre a été utilisée par une IA, l'utilisation pourrait être présumée, sauf preuve contraire apportée par le fournisseur. Autrement dit, on chercherait à ne plus demander systématiquement aux auteurs de démontrer ce qui se passe à l'intérieur d'une boîte noire technologique à laquelle ils n'ont évidemment pas accès. Le texte a ensuite été transmis à l'Assemblée nationale. Au 1er septembre 2026, cette proposition n'était donc pas encore une loi définitive. La SACEM pousse d'ailleurs pour qu'elle puisse poursuivre son parcours législatif. La décision Suno contre GEMA ne signifie donc pas que l'intelligence artificielle est interdite. Elle pose plutôt une limite. L'innovation ne signifie pas que le droit d'auteur disparaît. En Allemagne, la GEMA vient de remporter une bataille importante. En France, la SACEM a déjà exercé son droit de retrait et pousse maintenant pour renforcer les moyens de preuve et de la transparence. Et pendant ce temps, les tribunaux et les législateurs européens commencent progressivement à définir les règles du jeu. Une chose est certaine, la guerre entre intelligence artificielle et droit d'auteur ne fait probablement que commencer. Ah ouais, ça va, tu vas kiffer. Hein. Ok. Et si la mélancolie n'était pas faite pour nous arrêter, avec Quel Espacio a mis amigos, la colombienne Ella Maynes et l'américain Nick Leon transforment les doutes, les ruptures et les amitiés qui s'éloignent en une musique club émotionnelle, de l'électronique qui permet d'avancer dans la vie, même quand tout vacille. Deux sensibilités se rencontrent ici. D'un côté, la voix et les mélodies fragiles d'Ella Maynes, de l'autre, l'espace, les textures et les rythmes de Nick Leon. Le résultat tient dans cet équilibre étrange, c'est triste, mais ça bouge. Sur le morceau-titre, des synthés dépouillés apparaissent comme une lumière à travers le brouillard. Ella Maynes pose alors une série de questions existentielles. Que pasa si decido no escuchar? Que se passe-t-il si je choisis de ne pas écouter? Et pourtant, nous écoutons et la musique continue. Un morceau qui parle de chagrin, d'amitié qui se fissure, de relations qui s'effondrent, mais aussi de cette force à savoir persévérer et à savoir ce qu'il reste lorsque tous les efforts commencent à perdre leur sens. Pour autant, le duo ne cherche jamais à résoudre toutes ces questions posées pendant ces 6 minutes de techno minimal. Au contraire, il les transforme en mouvement. Les productions froides et brutalistes de Leon apportent une dimension physique à l'introspection de Maynes, où ses mélodies contrastent drastiquement en apportant de la tendresse. Et sur ce premier EP de 3 morceaux, avant la sortie officielle du projet prévu pour le 20 novembre, Quel Espacio a mis amigos fait traverser les émotions mélancoliques dans la musique électronique, et ce, sans jamais perdre son identité. Plus qu'un aboutissement, ces premiers extraits de l'EP traduisent de la création d'un langage commun. Deux artistes qui se seront fait suffisamment confiance pendant tout le processus de création pour ne pas tout contrôler, laisser les choses arriver et voir où la musique les emmène. Et peut-être que c'est justement ça la réponse à la question du titre. Parfois, on ne sait pas ce qui est arrivé à nos amis, mais on continue d'avancer. Et quant à nous, on va avancer avec. Et la

vous écoutiez Ella Minus et Nick Leon, Quel Espaço Amis Amigos. Vous êtes toujours sur Radio Campus Amiens 87.7 FM et vous êtes toujours dans Dump. On attaque le prochain sujet de cette émission. Est-ce que vous êtes déjà sorti d'un concert, d'un festival ou d'une soirée avec les oreilles qui sifflent? Un petit bruit qui accompagne le trajet du retour et qui disparaît généralement le lendemain. On appelle parfois ça le hearing hangover, le lendemain de cuite, mais pour les oreilles. Et selon une nouvelle enquête britannique, ce phénomène est extrêmement répandu chez les jeunes adultes. Le problème, c'est que ce sifflement n'est pas forcément anodin. Une enquête a été menée par le RNID, le Royal National Institute for Deaf People, auprès de jeunes adultes de 20 à 29 ans. Une population qui était diagnostiquée sans problème auditif et qui portait donc sur leurs expériences et leurs habitudes. Cette organisation caritative britannique travaille depuis plus d'un siècle sur la surdité, la perte auditive et les acouphènes. Elle accompagne aujourd'hui plus de 18 millions de personnes au Royaume-Uni et finance également de la recherche sur la prévention et le traitement des troubles auditifs. Et le résultat est assez impressionnant. 83% des 20 à 29 ans interrogés au Royaume-Uni déclarent avoir déjà eu les oreilles qui sifflent, bourdonnent ou semblent boucher après avoir écouté de la musique forte ou participé à un événement musical. Et parmi eux, 10% déclarent que cela leur arrive régulièrement. L'étude montre donc à quel point l'exposition à des niveaux sonores élevés et les symptômes qui peuvent l'accompagner sont répandus chez les jeunes amateurs de musique. Le point important, ce n'est donc pas forcément la soirée exceptionnelle où l'on ressort avec les oreilles qui sifflent, c'est la répétition. Une exposition forte peut provoquer temporairement une sensation d'oreilles bouchées, des sifflements ou des bourdonnements. Le problème, c'est que lorsque les oreilles sont régulièrement exposées à des niveaux sonores élevés, les dommages peuvent devenir permanents, comme des pertes auditives ou des acouphènes. Mais pourquoi la Gen Z est-elle particulièrement exposée? Parce qu'elle sort beaucoup. Concerts, festivals, clubs, soirées, l'enquête montre surtout un décalage entre les comportements de prévention et les autres réflexes avant une soirée. À un événement musical, les jeunes interrogés pensent davantage à leur hydratation, leur téléphone, voire même à leurs chaussures qu'à leur protection auditive. À travers de cette étude, seulement 35% déclarent porter régulièrement des protections auditives. Et le chiffre le plus frappant est peut-être celui-ci. Seuls 7% déclarent avoir toujours porté des bouchons d'oreilles lors d'événements musicaux au cours des 12 derniers mois. Mais les freins et les blocages sont nombreux à leurs yeux. Pour exemple, 37% des personnes interrogées pensent que les bouchons dégradent la qualité sonore. C'est aujourd'hui l'une des principales raisons pour lesquelles les protections auditives restent peu populaires chez les amateurs de musique. Et plus d'un tiers les trouvent inconfortables. Pourtant, les protections conçues spécifiquement pour la musique sont conçues pour réduire le niveau sonore tout en conservant davantage l'équilibre du spectre sonore. L'objectif n'est donc pas de transformer un concert en musique étouffée, simplement de faire arriver moins d'énergie sonore jusqu'à l'oreille. Alors, comment on peut profiter d'un concert sans se détruire les oreilles? La première chose, c'est évidemment d'avoir des bouchons d'oreilles adaptés. Et si vous allez souvent en concert ou en club, investir dans une paire de bouchons musicaux réutilisables peut être intéressant. Deuxième conseil, ne restez pas collé aux enceintes. Plus vous êtes proche de la source sonore, plus le niveau sonore auquel vos oreilles sont exposées peut être important. Troisième conseil, faites des pauses. Sortez quelques minutes de la salle. Éloignez-vous régulièrement des zones les plus bruyantes. Cela permet de réduire drastiquement la durée totale d'exposition. Et surtout, si vous sortez d'un concert avec les oreilles qui sifflent ou une sensation d'oreille bouchée, ne considérez pas automatiquement ça comme quelque chose de normal. C'est un signal que vos oreilles viennent de subir une exposition sonore importante. Si les symptômes persistent, s'accompagnent d'une baisse brutale de l'audition, de vertige ou de douleur, il faut évidemment consulter. L'OMS recommande notamment de consulter rapidement en cas d'acouphène soudain associé à une perte auditive ou à des vertiges. Parce que finalement, protéger ses oreilles, ce n'est pas forcément choisir entre profiter de la musique et prendre soin de sa santé. C'est plutôt essayer de faire en sorte que les deux puissent continuer à exister ensemble. Parce qu'un concert dure 2 heures, une soirée en club, quelques heures, un festival, quelques jours, mais notre audition, elle doit nous accompagner toute notre vie. Pour ce prochain titre, imaginez la bande-son de votre énième trajet banal jusqu'au magasin du coin, mais la musique est composée par deux cerveaux complètement dérangés. Syst, c'est le duo formé par Igloo Ghost et Daisy, deux artistes habitués au monde électronique expérimentaux. Après avoir longtemps collaboré ensemble, Daisy était d'ailleurs productrice sous le nom de Babi, le couple passe enfin à la vitesse supérieure avec leur premier album commun, Rabbit, sorti le 4 septembre chez Lucky Me. 9 titres qui nous plongent dans leur univers, un hip-hop expérimental, bricolé, étrange et volontairement difficile à classer. Rien que dans le titre du projet, composé de lettres de l'alphabet géorgien ressemblant à des oreilles de lapin.
Mais avec Syst, le duo met de côté leur univers fantastique pour quelque chose de beaucoup plus terre-à-terre. Les ruelles grises, les commerces de quartier, la fatigue et le quotidien. Et sur leur titre phare, Needle, ça donne un morceau d'outsider hip-hop aussi étrange qu'addictif. Les sons semblent avoir été bricolés dans un laboratoire obscur, le tout subtilement nappé d'une rythmique jungle drum and bass presque subliminale. Et l'album entier fonctionne sur ce principe. Syst puise dans le hip-hop expérimental du début des années 2000, cette période où le rap déviant et l'IDM se croisaient sans chercher à reproduire pour autant cette époque. Ils en font plutôt une sorte de version alternative 20 ans plus tard. Des beats faits maison, des basses caoutchouteuses, du glitch, de l'humour et des voix volontairement absurdes. Et surtout, Rabbit est nourri par leur propre quotidien. Faire un album de rap tout en élevant leur premier enfant, avec tout ce que cela implique de fatigue, de stress et de banalité. C'est justement ce qui rend Syst intéressant. Prendre quelque chose de complètement banal et le rendre bizarre. Pas besoin de science-fiction ou de paysages futuristes. Leur matière première, c'est la vie quotidienne, avec son stress, son absurdité et son humour très britannique. Avec Needle, Syst transforme le quotidien britannique en laboratoire sonore. Et avec Rabbit, on pourrait bien se trouver en face de l'un des albums les plus improbables de cette rentrée. Je vous laisse avec Needle, vous êtes toujours sur Radio Campus Amiens, 87.7 FM.

Vous écoutiez Nilo de Syst, le groupe de Igloo Ghost et Daisy. Vous êtes encore une fois et toujours sur Radio Campus Amiens 87.7 FM et vous êtes toujours dans Dump, ce premier épisode de la deuxième saison. Merci encore à toutes et à tous pour votre présence. On enchaîne sur ce prochain sujet. Cet été, l'industrie musicale a perdu plusieurs figures majeures. La disparition de Kavinsky, le 28 juillet à l'âge de 50 ans, a provoqué une immense vague d'hommages dans le monde de la musique électronique. Avec Nightcall, il était devenu l'une des figures les plus immédiatement reconnaissables de la scène électronique française. Quelques semaines plus tard, c'est Dolly Parton qui disparaissait à l'âge de 80 ans. Une légende de la country, mais aussi une personnalité culturelle mondiale dont l'influence dépassait largement la musique. Et puis, entre ces deux disparitions, un autre nom important de l'histoire de la musique nous a quittés, William Orbit. Son décès a été beaucoup moins visible auprès du grand public, et pourtant, son influence sur la musique populaire des 30 dernières années est considérable. William Orbit, né William Wainwright à Londres en 1956, il commence sa carrière dans les années 1980 avec Torch Song, un groupe électronique, puis développe le projet Strange Cargo. Ses premiers projets sont déjà à la croisée de plusieurs mondes, ambiante, électronique, pop, dance et expérimentation. Cette façon de travailler va devenir sa signature. Il n'est pas uniquement producteur, compositeur ou musicien électronique. Sa musique est souvent atmosphérique, très spatiale. Il aime les sons qui flottent, les longues réverbérations, les textures électroniques, les mélodies simples mais très travaillées. Mais surtout, il aime faire cohabiter des mondes qui ne devraient pas forcément fonctionner ensemble. Et c'est précisément ce qui va lui permettre de devenir l'un des producteurs les plus recherchés des années 90. En 1998, Madonna cherche alors à renouveler complètement son son. Orbit arrive avec son univers électronique et participe à transformer profondément son prochain album, Ray of Light. Mélange de pop, techno, ambiante, trip-hop, rock et même influence classique, l'électronique n'est plus simplement un accompagnement. Elle devient le langage de l'album. Ray of Light connaît un énorme succès critique et commercial et remporte plusieurs Grammy Awards, meilleur album pop et meilleur enregistrement dance. Et William Orbit devient alors un nom incontournable de la production pop. Avec Blur, il participe à 13, un album qui éloigne le groupe de son Britpop classique pour aller vers quelque chose de beaucoup plus expérimental et électronique. Avec All Saints, il participe notamment à Pure Shores, autre exemple de cette capacité à donner à une chanson pop une dimension presque cinématographique. Son talent n'est donc pas simplement de faire sonner les artistes, c'est de comprendre comment déplacer leur musique ailleurs sans leur faire perdre leur identité. Car il existe des producteurs capables de rendre un morceau plus efficace. Et puis, il existe des producteurs dont on reconnaît presque immédiatement la patte. Chez Orbit, on retrouve souvent les mêmes obsessions. L'espace, la mélodie, les textures, l'électronique et la mélancolie. Il cherche à créer une atmosphère, à donner de la profondeur, et c'est cette approche qui va énormément influencer la manière dont la musique populaire va intégrer l'électronique à la fin des années 90. Car on parle beaucoup des artistes, des chanteurs, des DJ, des producteurs qui deviennent eux-mêmes des stars. Mais une grande partie de l'histoire de la musique se trouve aussi chez des personnes beaucoup moins visibles, ingénieurs du son, arrangeurs, compositeurs, producteurs ou encore musiciens de studio. William Orbit appartenait à cette catégorie, il est arrivé à devenir une star de l'ombre, un homme peut-être moins connu du grand public, mais dont le travail se retrouve sur des morceaux que des millions de personnes connaissent. Et dans une industrie musicale, où l'on célèbre naturellement ceux qui sont devant le micro, prendre quelques minutes pour parler de celui qui est derrière la console, derrière les machines et derrière les arrangements, c'était une obligation. C'est aussi une manière de raconter la musique autrement. William Orbit est mort le 23 juillet 2026 à l'âge de 69 ans. Et derrière plusieurs des sons qui ont marqué la pop des années 90 et 2000, il y avait un homme qui avait compris très tôt une chose. Le studio n'est pas seulement l'endroit où l'on enregistre la musique, c'est parfois l'endroit où on l'invente. Pour cela, on va se laisser avec mon titre préféré du projet Ray of Light de Madonna. Ce titre, c'est Frozen.

On s'écoutait Frozen de Madonna, produit par William Orbit. Vous êtes toujours sur Radio Campus Amiens, 87.7 FM. Vous êtes toujours dans Dump, saison 2, épisode 1. On va parler d'une sortie musicale qui m'intéresse particulièrement. Une artiste anglaise qui s'appelle Shy Girl. Shy Girl en mode métal, oui. Et forcément, ça ne ressemble pas exactement à ce qu'on s'attend. Avec Lies, Shy Girl s'aventure du côté du rock, du métal et de l'électronique sombre pour livrer l'un de ses titres les plus surprenants. Elle retrouve ici ses collaborateurs de longue date, Karma Kid et J.D. Ride, mais laisse cette fois beaucoup plus de place à une matière sonore brute et organique. Sa voix se mêle à des harmonies de violoncelle, presque cinématographiques, tandis que les textures distordues installent une atmosphère aussi inquiétante qu'envoûtante. Et derrière cette noirceur, le morceau parle finalement de quelque chose de beaucoup plus simple, le réconfort que l'amour peut apporter lorsqu'on traverse une période d'incertitude. Lies est accompagné d'un film en trois actes, imaginé à partir d'une histoire et d'un scénario écrit par Shy Girl et George Smale. Course-poursuite, désir, rencontre secrète, retrouvaille interrompue. Lies est accompagné d'un film en trois actes, imaginé à partir d'une histoire et d'un scénario écrit par Shy Girl et George Smale. Course-poursuite, désir, rencontre secrète, retrouvaille interrompue. L'amour s'y développe dans des endroits où il ne devrait peut-être pas être. Et Shy Girl, elle n'en est même pas vraiment le personnage principal. Elle apparaît plutôt comme une présence insaisissable, provocatrice, parfois observée, parfois celle qui nous observe. Encore une fois, Shy Girl change de terrain sans perdre ce qui fait sa force, surprendre avant même qu'on ait le temps de la définir. On s'écoute tout de suite, Alice.

Vous écoutiez Alive de Shy Girl sur Radio Campus Amiens 87.7 FM. Avant de passer au dernier son, on va se faire un petit tour des concerts à ne pas louper avant la prochaine émission de Dump. Le 11 septembre, on commence fort avec la Fall Opener de Golden Cut Production. 80 Cuts et Lutèce Loch Ness investissent la biscuiterie d'Amiens pour une soirée entre musique et expérimentation pour démarrer au mieux cette rentrée. Le 12 septembre, direction Paris pour voir Gia Margaret. Entre indie folk, dream pop et ambiante, l'artiste de Chicago vient présenter notamment son nouvel album Singing dans la salle de l'Archipel à Paris, une musique intime, suspendue, parfaite pour celles et ceux qui aiment se laisser absorber. Le 15 septembre, c'est une soirée 100% amiennoise pour inaugurer la nouvelle saison, ainsi que la grande salle de la Lune des Pirates. Goodnight Moon réunit plusieurs artistes locaux autour d'une création originale et exclusive, avant de prolonger la soirée avec un DJ set signé El Padrino, et bien évidemment votre cher animateur Lana, et en plus, c'est gratuit sur réservation. Le 25 septembre, c'est Albert Jupiter qui se présente à la Filature d'Amiens. Deux musiciens, une basse, une batterie et une bonne dose de psychédélisme. Albert Jupiter puise dans le krautrock, le space rock et le post-rock pour créer un mur de son hypnotique. Passé par le festival Rockin' Bourlon cette année, que nous avons déjà traité en juillet sur Radio Campus Amiens, c'est une date à ne clairement pas manquer si vous aimez les voyages sonores un peu cosmiques. Le 29 septembre, on passe aux choses sérieuses. Les Belges d'Amenra reviennent à Lille avec leur post-metal aussi massif qu'introspectif, accompagné du groupe de black metal lillois Exil. Un concert à l'aéronef qui promet autant la claque sonore que l'expérience cathartique. Le 8 octobre, deux générations montantes de la pop se retrouvent à la Lune des Pirates, déjà croisées à Dour et bientôt sur les ondes de Radio Campus Amiens. Camille Mb navigue entre pop et chanson, tandis que Saëli mélange soul, afrobeat, électro et pop, deux projets à suivre de près, réunis sur la même scène. Et pour ce dernier titre, et si vous pouviez entendre plusieurs décennies de musique dans un seul morceau, sans jamais vraiment savoir où elle commence ou s'arrête ? GB, alias Gus Berntsen, est un producteur, guitariste et multi-instrumentiste danois. Après un premier album assez enveloppé dans une brume down-tempo, il revient avec Airsprung, un disque beaucoup plus ample, enregistré presque entièrement en live sur bande 24 pistes au cœur d'un studio isolé dans les forêts suédoises. Et sur Peli, tout est question de référence, mais surtout de la manière de les transformer. Le morceau commence presque dans un murmure, avant de basculer progressivement dans un groove bancal et hypnotique. On pourrait y entendre du rock psychédélique japonais, du folk confidentiel, du slowcore ou encore certaines obsessions du rock des années 70, mais GB ne cherche jamais à faire un exercice de nostalgie. Au contraire, il démonte ses références pour reconstruire quelque chose de contemporain. Cette approche vient notamment de son parcours au Rhythmic Music Conservatory de Copenhague, où il a travaillé la composition, le jazz et l'improvisation libre, le tout après avoir joué dans des groupes punk dans les scènes « Do It Yourself » de la ville. Et c'est peut-être ça qui rend Belly aussi fascinant. Plus on écoute, plus on entend de choses, mais jamais au détriment de la chanson. GB prend ses disques de chevet, les découpe en morceaux et les recolle pour fabriquer sa propre musique. On se clôture avec ce dernier titre, Belly.

C'était Belly de JB sur Radio Campus Amiens 87.7 FM. C'est la fin de cette émission de Dump. Merci encore à toutes et à tous pour votre soutien et pour votre présence sur les ondes. On se retrouve dans un mois et je vous dis à bientôt. Ciao, ciao. But you can call me Lana.

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